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1: Bonjour, bonjour à tous. Rebondissement dans l'affaire Liana hier soir. Les premiers résultats de l'autopsie de l'adolescente de 11 ans révèlent qu'elle a été victime d'un viol. Le profil biologique du principal suspect, Jérôme Barella, a été détecté sur le corps de l'enfant. Le corps de Liana avait été retrouvé dans une exploitation agricole du Gers le 4 juin dernier. À l'international, les négociations entre les États-Unis et l'Iran doivent bien démarrer aujourd'hui en Suisse. Un protocole d'accord a été signé électroniquement par les deux pays. Il prévoit l'arrêt des combats sur tous les front et la reprise du trafic dans le détroit d'Ormuz. Il a effectivement repris depuis mercredi soir. Sur le plateau de France 2 hier soir, Emmanuel Macron s'est félicité de cet accord, mais ne croit pas que la guerre soit totalement terminée. Le chef de l'État qui a également profité de cette interview pour demander aux Français d'être vigilants en cette période de forte chaleur. 53 départements du sud-ouest au nord-est de l'Hexagone seront placés ce matin en vigilance orange canicule. Le pic de l'épisode de chaleur est prévu pour dimanche ou lundi, alors qu'hier on a déjà dépassé la barre des 40 degrés dans les départements du Cher ou de la Vienne. À Perpignan, le maire RN Louis Alliot a fait un signalement à la justice. Lors du conseil municipal de mercredi, une élue du groupe Place Publique PS a effectué un salut nazi. Elle affirme avoir agi par énervement, estimant l'opposition méprisée. Un appel à la démission a déjà été lancé par les Insoumis. Une véritable explosion du phénomène, la consommation de protoxyde d'azote en forte augmentation chez les jeunes. Selon une étude publiée aujourd'hui par la Massif, elle aurait doublé chez les 16-30 ans en l'espace de 4 ans. 12% d'entre eux ont déjà expérimenté ce gaz hilarant. Et puis c'est un des jeux vidéo les plus attendus de ces dernières années. Le studio américain Rockstar a annoncé hier la date d'ouverture des précommandes du jeu GTA 6. Ce sera le 25 juin sur les plateformes de téléchargement. La sortie du jeu, elle, est toujours fixée au 19 novembre 2026 sur Xbox Series ou PS5. Très bon début de journée à tous.

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0: Gaga sur Magdum la radio. Et bonjour à tous et bonjour Rémi.
1: Comment ça va Pierre?
0: J'ai amené mon chat, je l'ai laissé dans la gorge.
1: C'est ça, avec quelle idée aussi franchement. Alors
0: mais
1: ce matin...
0: Après ça va me donner une voix très très grave, mais pour l'instant je...
2: Bonjour, je suis Barry White.
1: Bon, dites donc les amis, on va vous offrir ce matin des entrées au domaine des grottes de Han pour aller prendre un peu la fraîcheur.
0: Ben, en fait non, on va pas les offrir parce que je me suis servi.
1: Ah bon? D'accord. Bon bah alors si vous insistez vraiment, on aura des entrées pour le concert de la Starac. Ça, tu les as laissées a priori.
0: Oui, ça j'ai laissé, j'ai pas touché. Des entrées à Europa Park et puis évidemment ce passe famille au domaine des grottes de Han qu'on va vous offrir ce matin.
1: Bien sûr des sous, de l'argent, 200 euros avec DJ Magouille. On jouera tout à l'heure les histoires de Pierre Castor aussi. Vos commentaires météo, vous allez pouvoir commencer à les poster là dans les toutes prochaines secondes sur la page Facebook de Magnum la radio. Merci. Bienvenue sur Magnum.
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1: Dépêche Mode, voilà ce qu'on va écouter dans un instant pour démarrer. Il est 6h.
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1: Une info avec Juliette Chang, bonjour.
3: Bonjour Rémi, bonjour à tous. La vague de chaleur s'intensifie. 53 départements sont placés en vigilance orange canicule aujourd'hui. Dans le Grand Est, les Vosges, la Meurthe-et-Moselle, la Moselle, la Meuse, la Marne, le Bas-Rhin et le Haut-Rhin sont concernés. Météo France prévient que l'épisode pourrait encore s'étendre et qu'un pic remarquable est attendu entre dimanche et mardi avec jusqu'à 40 degrés localement. La canicule perturbe aussi le trafic SNCF dans la région. Seules les rames climatisées circule jusqu'à dimanche, ce qui entraîne plusieurs suppressions et adaptations de trains. La mesure concerne notamment la Lorraine et l'Alsace. La SNCF explique vouloir limiter les risques liés aux fortes chaleurs qui peuvent déformer les rails ou fragiliser les caténaires. La communauté d'agglomération d'Épinal lance une nouvelle étape de son programme sur l'eau et le territoire en y intégrant désormais la question de la santé. Une série d'ateliers participatifs a débuté réunissant élus, scientifiques et acteurs locaux pour mieux comprendre les liens entre qualité de l'eau et enjeux sanitaires. Le projet fait suite notamment aux inondations de 2024. Alors que 53 départements sont placés en vigilance orange canicule ce vendredi, nombreux seront ceux qui chercheront à se rafraîchir près de l'eau. Mais les canaux et rivières restent des lieux particulièrement dangereux. En 2025, 169 personnes se sont noyées dans les cours d'eau en France. Les mineurs sont particulièrement touchés. À l'approche de la saison estivale, Voies navigables de France tire la sonnette d'alarme et relance sa campagne de prévention « Coule pas ton été ». Yannick Payot, responsable du service territorial du canal des Vosges chez Voies navigables de France, nous en dit plus.
4: En dehors des espaces aménagés, les risques liés à la baignade sauvage peuvent avoir des effets importants, voire mortels. Voies navigables de France souhaite mener cette prévention et cette alerte sur les risques dans les différents cours d'eau. Les risques sont assez multiples, avec des conséquences plus ou moins graves. Les sauts depuis les ponts peuvent avoir des conséquences très graves. À la surface de l'eau, on ne voit pas ce qu'il y a en profondeur. Il peut y avoir localement des blocs béton, des puits métalliques. Et forcément, un choc dessus peut entraîner des conséquences très graves. Également, une baignade à proximité des écluses et des barrages, des phénomènes d'aspiration peuvent aspirer les personnes qui s'y trouveraient et causer une noyade. En cas de forte chaleur avec des températures extérieures de l'ordre de plus de 30 degrés, l'eau reste relativement fraîche et on peut avoir des risques d'hydrocution.
3: Des propos recueillis par Zoé Thomas. Pour connaître les lieux de baignade autorisés près de chez vous, renseignez-vous auprès de votre mairie ou sur vnf.fr. Également dans l'actualité, Emmanuel Macron s'est exprimé après la signature de l'accord entre les États-Unis et l'Iran, saluant un pas important vers la désescalade. Mais le président estime qu'il est encore trop tôt pour dire que la guerre est totalement terminée, évoquant de nombreux points de tension persistants. Le texte prévoit une phase de 60 jours de négociation. Et puis l'autopsie de la petite Liana révèle qu'elle a subi un viol. Le profil biologique du principal suspect déjà mis en examen pour enlèvement et séquestration a été retrouvé lors des analyses. Les examens indiquent aussi que l'enfant a été bâillonné et présente des ecchymoses. Les causes exactes du décès restent encore à déterminer. Les expertises se poursuivent.
1: Merci pour l'info Juliette Chang. À tout à l'heure à 6h30.
3: À tout à l'heure.
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0: La météo pour ce vendredi 19 juin, toujours ce soleil qui brille, des nuages qui viendront ponctuer ce beau ciel bleu cet après-midi. Peut-être même un petit caractère orageux, mais l'indice de confiance selon Météo France reste tout de même très faible. La journée devrait rester extrêmement belle. Combien avons-nous à cette heure-ci, Rémi ?
1: Ça y est, on est au 20 degrés déjà à cette heure-ci. À Certilleux, un message de Martine. Je vois 18 à Imon chez Monique. Je vois 20 à Chaumont déjà chez Blanche-Neige. 19 à Châtel-sur-Moselle chez Stéphane. 20 degrés à Dommartin-les-Valois chez Patou. C'est ce que vous nous dites sur la page Facebook Magnum La Radio. Continuez à poster vos messages météo en direct.
0: Cet après-midi, on observera 30 degrés pour Gérardmer, 31 au Tillot, 32 à Remiremont, 33 pour Langres, Épinal et Contrexéville, 34 à Lunéville, Saint-Dié-des-Vosges et Besançon, 35 à Chaumont, Neufchâteau, Strasbourg et Nancy, 36 à Commercy. Le temps va rester le même ce week-end avec de belles éclaircies et toujours 33 à 35 degrés pour les maximales.

0: Dépêche Mode sur Magnum La Radio à 6h09. Nous sommes aujourd'hui le vendredi 19 juin, on embrasse les Romuald, c'est leur jour de fête, c'est la journée mondiale de la drépanocytose, c'est une maladie génétique du sang. D'accord. Et c'est la journée internationale pour l'élimination de la violence sexuelle en temps de conflit.
1: C'est pas rigolo ça. Hein. Bon, c'est l'anniversaire de la chanteuse Nadia aujourd'hui.
0: Et comme c'est un rock. Parti.
1: Ouais, c'est parti pour le show, voilà, exactement. Ah ouais. Elle a 53 ans, Jean Dujardin a 54 ans aujourd'hui.
0: Bryce.
1: L'acteur Laurent Gamelon en a 66, Anne Hidalgo 67 ans et Philippe Manœuvre. Mais Manœuvre, enfin, je suis pas dans la tête des Stones, Scorsese, enfin, madame, 72 ans. Philippe Manœuvre aujourd'hui. Vous êtes con ou quoi?
0: Top 50.
1: Bon, 2021, c'était il y a pas longtemps. Quel est ce titre qui sent bon le soleil numéro 1 du top le 19 juin en 2021? Le titre, c'est Aiko Aiko.
0: Oh oui.
1: Est-ce que tu te souviens de qui l'interprète? Bon, bah lance-le, ça a déjà ça de gagner.
0: Ça a déjà ça de gagner.
1: Et le chanteur, c'est Justin Wellington.

0: 19 juin 2021.
1: Justin Wellington.
0: Exactement, voilà, c'est ça.
1: On va vous offrir vos invitations aux Grottes de Han tout à l'heure.
0: Ouais.
1: Et j'aimerais vous parler de tickets à gratter.
0: D'accord.
1: Avec un employé qui a été très généreux.
0: Ah bon?
1: Avec sa clientèle, un employé de tabac, tu sais.
0: Ouais, bien sûr, ouais, là où on gratte des
1: voilà.
0: Tickets, quoi.
1: D'accord. Très généreux.
0: Ça se passe en France ?
1: Ça se passe en France.
0: On va rester là, on en reparle. Il y a Angèle qui arrive avec Justice sur Magnum, la radio. Très bon réveil, 6h11.
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31: Et tout de suite, sur Magnum la radio, c'est June the Girl. Pretty girls always smile. Ready.

0: Bienvenue sur Magnum, c'était Angèle à 6h22.
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2: On va parler de jeux à gratter. On va commencer à aller aux États-Unis d'abord, parce que j'ai vu aussi cette info passer, avec des tickets à gratter dont plusieurs ont été extrêmement gagnants, à plusieurs centaines de milliers de dollars. Problème au niveau du numéro d'impression, en fait, donc la loterie a expliqué que les tickets ne finiraient finalement pas par être gagnants.
0: Ah bon?
2: Donc, oui.
0: Donc, ils sont gagnants, mais ils sont pas gagnants.
2: Alors, ils sont gagnants au moment où les gens les ont grattés avec plusieurs centaines de milliers de dollars.
0: D'accord.
2: Et au moment de le valider, en fait, ça passait pas. Il y avait une erreur d'impression.
3: Oh, mais comment
2: et
3: tu
2: donc,
3: fais dans ces cas-là?
2: Mais c'est horrible. Donc, en fait, ils ont gagné soit 20 dollars ou 100 dollars, mais pas 100 000 dollars. Et donc, les gens sont passés d'un état émotionnel.
3: Ah, bah non, mais c'est pas ça. Il faut se retourner contre la compagnie du truc,
2: oui,
3: là.
2: Bah non, non, non. Ils disent que c'est une erreur d'impression.
0: Ah, bah, je m'en fous, moi. Ah bah... Moi, j'ai gratté, j'ai pas fait d'erreur de grattage.
2: Alors, on va leur envoyer notre avocat.
0: Bah attends, tu rigoles toi.
2: Alors, autrement, on va aller en Charente-Maritime. Cette fois-ci, c'est un employé de 34 ans qui travaille, lui, dans un café qui vend des tickets à gratter.
0: Oh, comme c'est bizarre.
2: Oh, comme c'est bizarre.
0: Il a retrouvé son imprimante et c'est lui qui a imprimé les tickets.
2: Alors, en fait, il est pris il adore ce jeu, il adore gratter et donc, de sa propre initiative, il se mettait à gratter énormément de tickets.
0: Mais il les payait, j'espère.
2: Ah non. Et donc, il les volait. Et puis, mais c'est pas tout. Dans sa générosité légendaire, il enfilait à la clientèle, du bar. Et à un moment donné, quand le patron s'est dit, il y a un problème dans l'inventaire entre ce qui rentre dans la caisse, etc.
0: Oui.
2: Et la FDJ lui a dit, effectivement, vous vendez beaucoup de tickets.
0: Oui. Oui, oui.
2: Donc, il a fallu faire une enquête et ils ont trouvé qu'effectivement, donc, il a été pris donc la main dans le sac, il a pris plusieurs cartouches de cigarettes.
0: Ah, bah, tant qu'à
2: donc,
0: faire.
2: Il va passer devant le tribunal correctionnel de La Rochelle.
0: Tant qu'à faire, hein.
2: Bon, il a été remis en liberté en attendant.
0: Oui, oui, bon, on va pas aller, pour des tickets à gratter, mais enfin, bah, bravo! Bravo, la confiance, bravo la police, vraiment, alors là, bravo,
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0: c'était Lady Gaga. Eh ben non, elle s'appelle Miley Cyrus. Oh. C'est ce qu'on vient d'écouter sur Magnum. Elle a la même voix.
1: Oh, tu rigoles. Oh non, pas vraiment. Non, je trouve pas.
0: Bon, on va à Neufchâteau.
2: Oui, ça démarre ce soir, les estivales de Neufchâteau. Il y aura plein de spectacles et d'animations gratuites tout au long de l'été. Et ça débute dès ce soir.
0: Sur l'esplanade des Marronniers à 20h30 avec un spectacle équestre gratuit sur le thème cascade et cinéma.
1: Waouh.
0: Ça va être vraiment très sympathique. Donc rendez-vous ce soir à 20h30 du côté de Neufchâteau.
2: Ouais, sur l'esplanade des Marronniers. Donc tu l'as dit, c'est gratuit. 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
0: Les grottes de Han, on vous les offre après l'actu et Manon Lisa. C'est l'histoire.

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1: Dans un instant, sur Magnum la radio, on écoutera les Cool and the Gang. Il est 6h30. Merci de rester fidèle à Magnum, comme tous les jours, c'est l'heure des infos.
2: Avec vous, Juliette Chang. Bonjour Juliette.
3: Bonjour Pierre, bonjour à tous. Le vice-président des États-Unis, J.D. Vance, ne se rendra finalement pas en Suisse pour entamer les pourparlers en vue d'un accord final avec l'Iran, selon un communiqué de la Maison-Blanche tombé cette nuit. L'accord signé entre les États-Unis et l'Iran ne semble toutefois pas en danger. Les parlementaires sont tombés d'accord sur la proposition de loi contre la fast fashion, ouvrant la voie à son adoption définitive. Le texte vise surtout les plateformes comme Shein ou Temu, avec un malus financier progressif pouvant atteindre 50% du prix des produits d'ici 2030. Les marques européennes seraient largement épargnées dans cette version. Le vote final est prévu le 24 juin à l'Assemblée, puis le 29 au Sénat. Les eaux de baignade dans la région affichent un bilan globalement rassurant pour cette année. 92% des sites sont jugés de bonne à excellente qualité, selon l'ARS. Mais avec la canicule, les autorités appellent à la vigilance, notamment face au risque d'hydrocution et de noyade. Elles rappellent aussi que seuls les sites surveillés garantissent une sécurité sanitaire réelle, avec un suivi renforcé tout au long de l'été. Hier matin, au centre hospitalier Émile Durkheim à Épinal, a eu lieu un exercice de prise en charge de victimes contaminées de type nucléaire, radiologique et chimique, en collaboration avec le CHRU de Nancy. Un entraînement crucial au vu du contexte géopolitique actuel. Mais comment s'entraîne-t-on face à ce type d'événement? Le docteur François-Xavier Moronval, médecin urgentiste à l'hôpital d'Épinal et référent situation sanitaire exceptionnelle, nous explique.
4: On s'entraîne parce que le risque, c'est d'avoir une catastrophe et que l'hôpital puisse répondre à tout type de catastrophe. Et là, notamment un accident chimique avec du sarin. On sait très bien que les gens arriveraient rapidement à l'hôpital. L'objectif, c'est de protéger l'établissement, éviter que les soignants soient contaminés et de décontaminer les gens le plus vite possible avec un déshabillage et un passage par des douches de 2 minutes, avec éventuellement la prise en charge avec un antidote si on a. On a besoin du matériel de protection pour les soignants, donc avec une tenue complète, étanche, avec des masques à gaz, avec des cartouches. Et aussi, pour les victimes, on a des kits d'autodécontamination. Ça passe par des ciseaux, par des paires de gants, des masques et aussi par des douches de 2 minutes avec eau, savon, tout simplement pour retirer le toxique.
3: Des propos recueillis par Simon Parmentier. À noter que tout le matériel utilisé lors de cet exercice était périmé. Le matériel opérationnel est quant à lui bien gardé, prêt à être utilisé en cas de besoin. Également dans l'actualité, une nouvelle directive européenne impose un étiquetage plus précis sur l'origine du miel, avec l'obligation de détailler les pays de récolte dans les mélanges. Une mesure saluée par les apiculteurs vosgiens qui voient davantage de transparence et un rééquilibrage face au miel importé ou mélangé. Reste à savoir si ça changera réellement les habitudes d'achat en rayon. Et puis Frédéric Biancalani, ancien joueur emblématique de l'AS Nancy-Lorraine, est parti pour la Coupe du Monde. Il a répondu à l'appel urgent d'Hervé Renard pour rejoindre le staff de la Tunisie. Et ce n'est pas le seul Lorrain présent aux États-Unis. Youssouf Hadji et Nail El Aïnaoui pour le Maroc, Martin Expérience pour Haïti ou encore le Déodacien Khalidou Koulibaly avec le Sénégal représentent respectivement la Meurthe-et-Moselle et les Vosges.
1: Juliette Chang pour l'info à 7h, vous êtes de retour.
3: À tout à l'heure.
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1: La météo pour ce vendredi 19 juin, toujours ce soleil qui va briller et des nuages qui viendront légèrement ponctuer ce beau ciel bleu cet après-midi. Peut-être un petit caractère orageux, nous dit Météo France, mais alors vraiment l'indice de confiance reste faible. Normalement, la journée va rester entièrement chaude et agréable. Combien fait-il à cette heure-ci, Rémi?
6: Alors, on a 19 à Girmont, 20 à Andelot, 22 à Xertigny, là, cette heure-ci. C'est ce que nous disent Sylvain, Laurence et Françoise. Nous avons 22 à Nancy, selon Marion. Il fait 20 au Val d'Ajol chez Léo. Il fait déjà bon, hein. Ouais. 19 à Bifontaine chez Dauphine, 20 à Lénizel. On va cuire comme hier, nous dit Christine. Continuez à poster vos messages météo sur la page Facebook de Magnum.
1: Cet après-midi, on observera 30 degrés à la Bresse, 31 pour le Tillot, 32 à Remiremont, 33 pour Épinal, Langres et Vittel, 34 à Lunéville, Saint-Dié-des-Vosges et Besançon, 35 sur le Grand Nancy, à Neufchâteau, Chaumont et Strasbourg, 36 degrés pour Bar-le-Duc. Le temps va rester le même ce week-end de la fête de la musique avec de belles éclaircies, un léger voile nuageux peut-être ici ou là, rien de bien méchant. 35 degrés quand même, donc soyez bien organisés si vous comptez sortir lors de la fête de la musique ou à tout autre événement. Pensez à boire régulièrement.
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0: Dans un instant, sur Magnum La Radio, on écoutera Alex Warren.
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0: 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Fever Dream, c'est ce qu'on écoute maintenant pour sortir du lit, vous accompagner sur le chemin de l'école ou peut-être celui du travail. Il est 7h20.

0: On prend toujours beaucoup de plaisir à accueillir vos messages sur notre ligne WhatsApp 06 77 27 91 99.
1: Eh ben allez, profitez-en, envoyez-nous vos petits messages météo ou autres, on les lira avec grand plaisir à l'antenne.

0: On va voyager dans l'air avec les astres maintenant. Il est 7h moins le quart.
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4: Pour ce vendredi, les derniers du classement, 12e, les béliers. Évitez les pensées sombres, elles vous vident inutilement de votre énergie.
0: 11e, scorpion, ne laissez pas la jalousie d'un tiers troubler votre bonheur.
4: 10e, les taureaux, justement, la jalousie reste aussi une très mauvaise conseillère.
0: 9e, lion, gardez les pieds sur terre, certaines rêveries vous éloignent du réel.
4: 8e, poisson, les 8e, 8... C'est très clair.
0: Oui, très clair.
4: Donc 8e, les poissons, retrouvez votre équilibre avant de vouloir avancer plus loin.
0: 7e, cancer, votre fatigue réclame une vraie pause mentale.
4: 6, les vierges, l'optimisme, oui, mais sans tout miser sur la chance.
0: 5e, capricorne, le présent mérite toute votre attention.
4: 4e, sagittaire, aidez les autres sans vous laisser exploiter.
0: 3e, gémeaux, allez droit à l'essentiel au lieu de vous perdre dans les détails.
4: 2e, verseau, tournez définitivement certaines pages du passé, vous libère.
0: Et au top de l'Astrotop pour ce vendredi 19 juin, ce sont les balances. Vos compétences méritent d'être reconnues. La chance vous accompagne.
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0: Amy Winehouse sur Magnum La Radio à 7h10.
1: Des places au concert de la Starac à gagner dans la prochaine heure.
0: À l'occasion du Nancy Open Air, 200 euros cash avec DJ Magouille qui est en pleine forme.
1: Ah oui, ça y est, en forme, hein, DJ ouais. Magouille. Il sera là dans un instant. Tamim Pala, c'est ce qu'on écoute avant 7h. Bienvenue sur Magnum La Radio. Très bon réveil.
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0: Allô, Julie ?
4: Oui ?
0: Est-ce que vous avez des vinyles à la maison ?
4: Oui, j'en ai plein.
0: Eh ben, va falloir les conserver. Pourquoi ?
5: The summer is magic ! Oui !
0: Parce que c'est vous qui remportez la platine vinyle, Julie, bravo !
4: Ah, super !
0: Un cadeau offert en partenariat avec Sam Informatique. Vous avez quoi comme vinyle à la maison ?
4: Michael Jackson, David Bowie,
0: très bien.
4: De l'électro, de la pop, du rock, un peu tout.
0: C'est donc Julie de Fontenay qui remporte la platine vinyle Audio Technica. Bravo, Julie !
4: Merci beaucoup !
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0: excellente journée avec Magnum la radio.
1: Bienvenue à tous et bon réveil avec George Benson dans quelques secondes. Il est 7h.
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1: Oui, toute l'info est présentée par Juliette Chang. Bonjour.
2: Bonjour Rémi, bonjour à tous. La ligne ferroviaire Épinal-Saint-Dié-Strasbourg va être fortement perturbée à partir du 6 juillet en raison de travaux d'envergure estimés à 36 millions d'euros. La circulation sera interrompue pendant plusieurs mois entre Épinal et Saint-Dié avec la mise en place de cars de substitution sur l'ensemble du parcours. Les temps de trajet seront rallongés d'une vingtaine à plus de 35 minutes selon les tronçons. La canicule entraîne déjà des ajustements dans la métropole du Grand Nancy avec l'annulation de la fête de la musique à Tomblaine qui était prévue dimanche. Les autorités appellent la population à éviter les déplacements et à privilégier les lieux frais. À Nancy, la municipalité annonce aussi l'ouverture du parc de la Pépinière 24 heures sur 24 pour offrir un espace de fraîcheur. La métropole du Grand Nancy va étendre la gratuité de ses transports en commun à partir du 1er août 2026 pour les personnes en situation de handicap. En parallèle, les élus ont aussi voté la gratuité pour tous les usagers les jours fériés. Ces mesures s'inscrivent dans le plan de mobilité métropolitain visant à améliorer l'accessibilité et le pouvoir d'achat. Alors que la chaleur s'intensifie partout en France, la prudence est de mise. 53 départements sont placés en vigilance orange canicule aujourd'hui. Dans ce contexte, nombreux seront ceux qui chercheront à se rafraîchir près des cours d'eau, mais les canaux et les rivières restent des lieux dangereux. En 2025, 33 mineurs se sont noyés dans les cours d'eau français. À l'approche de l'été, Voies navigables de France relance sa campagne de prévention « Coule pas ton été ». Yannick Payot, responsable du service territorial du canal des Vosges chez VNF, nous en dit plus.
3: On a recensé environ 170 personnes qui ont malheureusement perdu la vie par noyade, soit dans les cours d'eau ou des plans d'eau, sur la période du 1er juin au 30 septembre, donc vraiment la période estivale. En 2024, on était à 21 personnes de moins. Sachant que la proportion de ces décès est principalement sur une population de jeunes, donc de moins de 18 ans, d'où l'intérêt de sensibiliser au maximum sur les dangers de ces baignades dans des secteurs qui ne sont pas appropriés, qui ne sont pas surveillés. Sur l'ensemble du canal des Vosges, on a effectivement des panneaux qui présentent à la fois l'interdiction, mais également les risques occasionnés en cas de baignade et de saut depuis la berge ou depuis les écluses. Et on relaie aussi ces informations à la fois aux communes, également aux communautés de communes, pour que justement l'information soit la plus vaste possible en termes de prévention sur ces risques.
2: Des propos recueillis par Zoé Thomas. Pour connaître les lieux de baignade autorisés près de chez vous, rendez-vous auprès de votre mairie ou sur vnf.fr. Également dans l'actualité, les directeurs d'école dénoncent un grand bricolage face à la canicule. Ils pointent des températures pouvant atteindre 40 degrés dans certaines classes, rendant les conditions d'apprentissage très difficiles. Le syndicat demande des décisions claires sur les fermetures et une adaptation urgente des bâtiments scolaires. Il appelle aussi à une réflexion globale sur l'organisation du temps scolaire face au réchauffement climatique. Et puis les États-Unis ont lancé une enquête visant l'Allemagne pour déterminer si elle paye un prix jugé suffisant pour les médicaments innovants. Washington estime que les Allemands pourraient ne pas contribuer équitablement aux coûts de recherche pharmaceutique. Cette procédure pourrait, en cas de conclusion défavorable, déboucher sur des droits de douane ou des sanctions commerciales.
1: Merci Juliette Chang pour l'info. On vous retrouve à 7h30 d'ailleurs aussi.
2: Tout à l'heure.
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0: Hey, bonjour Rémi, comment ça va? T'es en pleine forme toi ce matin?
1: Pierre, mais on est toujours en pleine forme avec un soleil pareil. Alors c'est vrai qu'il fait chaud, je l'accorde, c'est pas toujours évident la chaleur. Ouais. Mais le fait qu'il fasse soleil, ça recharge quand même sacrément les batteries.
0: Ah, ça on est d'accord. Des cadeaux, on va vous en offrir avec des places pour le concert de la Starac. Faut savoir que partout où ils vont, c'est complet.
1: Ah bah oui, évidemment.
0: On a réussi à avoir deux places pour vous. On va vous les offrir dans quelques minutes.
1: On en a même un peu plus que deux en vrai. Hein. Mais bon, on vous les offre deux par deux.
0: Voilà,
1: c'est ça. Si on invite tout le monde en même temps, c'est
0: pas
1: rigolo. Et puis, il y aura de l'argent à gagner. On a réussi à vous sauver 200 euros. Mmh. Avec tout ce que nous coûte Pierre, on a quand même réussi à en garder 200.
0: Oui,
1: et on va vous les offrir. Dans un instant, on va vous les offrir. Vous allez jouer avec DJ Magouille.
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0: Pensez à embrasser les Romualdes, hein. C'est leur jour de fête ce vendredi 19 juin. Et c'est du soleil du matin jusqu'au soir avec peut-être davantage de nuages cet après-midi. Alors vraiment rien de bien significatif. Et aussi un petit caractère orageux ces nuages selon Météo France. Mais l'indice de confiance reste extrêmement faible. Préparons-nous plutôt à avoir encore une fois une journée très belle et très chaude. Combien vont-nous à cette heure-ci, Rémi ?
1: Bon, on a déjà atteint les 20 degrés hein, presque ouais. Partout. Si je lis vos commentaires en tout cas, 20 à Auzinvilliers, à cette heure-ci chez Alain. 19 à Charmes et Harold chez Christine et Jacques, 21 à Padoue, à cette heure-ci chez Véronique, on a 19 à Nogent en Haute-Marne et 19 à Rambervillers chez Alison, merci aussi à Marie-Laure. Continuez hein, vos messages météo, on les lit sur la page Facebook de Magnum La Radio.
0: 20 degrés à Saint-Valois, c'est chez Sylvie. Chez Patou, 20 degrés à Domartin-les-Valois. Et puis à Neufchâteau, 19, nous dit Natacha. Cet après-midi, on attend 30 degrés pour Gérardmer, 31 à Autillot, 32 à Remiremont, 33 pour Langres, Épinal et Vittel, 34 à Lunéville, Saint-Dié-des-Vosges et Besançon, 35 pour Chaumont, Neufchâteau, Strasbourg et sur le Grand Nancy, 36 à Bar-le-Duc. Le temps de ce week-end va rester le même, avec de très belles éclaircies, parfois un léger voile nuageux, et toujours 33 à 35 degrés pour les maximales.

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0: George Benson sur Magnum à 7h10.
1: Je reconnais cette chanson.
0: Ouais.
1: C'est le générique de la Starac.
0: Bravo.
1: La Starac qui passe dans la région. Si vous avez envie d'aller applaudir sur scène les élèves de la Starac, la gagnante Ambre, mais aussi Léa, Victor, Sarah, Bastiane, Anouk, Théopée, Mélissa et Jeanne, ils arrivent dans la région.
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0: Date très importante, le 5 juillet.
1: Ah, c'est ton anniversaire,
0: bah,
1: c'est
0: oui,
1: vrai
0: plus,
1: oh là là. Si vous gagnez vos places, vous penserez à Pierre.
0: Bah évidemment.
1: Vous y allez. On va filer en Italie dans un instant.
0: Oui.
1: Il y a un monsieur qui a commandé un jeu d'échecs sur Internet.
0: Ah.
1: Oui, le problème, c'est qu'il y avait une pièce supplémentaire qui aurait pu le rendre échec et mat.
0: Oh.
1: Vous allez tout comprendre ça dans un instant.
0: Surprenant. Marguerite, le nouveau Belle Vie, c'est ce qu'on écoute dans une poignée de secondes. 7h12. Bon,
1: bah, hey, Marguerite Starac.
0: Ah.
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1: Moins de 60 secondes avant le retour des hits sur Magnum la radio.
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0: C'est mignon ça, Belle Vie, le tout nouveau Marguerite sur Magnum.
1: On file en Italie. Ah. C'est un amateur de jeux d'échecs qui a commandé un très beau plateau de jeu sur un site internet chinois. Et il a reçu donc son colis, très bien. Et au moment où il a voulu ouvrir le colis pour vérifier l'état de sa commande, c'était quand même un bel échiquier avec des belles pièces, il a trouvé une pièce supplémentaire qui bougeait un petit peu dans la boîte. Il s'est dit, qu'est-ce que c'est que ça? Et il a trouvé un scorpion vivant. Un scorpion de 6 cm vivant à l'intérieur du colis. Alors, il était sous le choc parce que quand il a bougé tout ça, le scorpion est tombé et il courait très vite à ses pieds. Donc, il a vraiment pris peur. Il a dit que s'il n'avait pas été piqué, c'était un pur hasard. Parce qu'en fait, s'il avait ouvert la boîte dans l'autre sens, il serait tombé pile sur le scorpion. Donc, il aurait pu avoir le scorpion dans les mains. Alors, évidemment, il a écrit au site internet en question. Le site lui a répondu. Ils ont dit, nous avons examiné l'enregistrement vidéo de la préparation de la commande ainsi que le scan au rayon X effectué avant l'expédition. Et selon l'entreprise, aucune trace d'un quelconque être vivant n'a été constatée. Pourtant, le colis a été scellé et n'a pas été rouvert avant d'arriver
0: à destination.
1: Donc, bon, il est bien entré à un moment donné, ce scorpion dans la boîte.
0: Il n'est pas apparu.
1: Donc, voilà, par l'opération du Saint-Esprit.
0: Par un échec et mat.
1: Exactement. Donc, voilà, l'affaire à suivre. Bon, la plateforme a pris contact avec le consommateur. Je pense qu'il aura un dédommagement, j'espère, pour lui. Mais tu te rends compte un peu? Un scorpion vivant. Voilà, de 6 cm,
0: c'est
1: normal.
0: Tu te fais piquer, là, t'y passes, c'est hôpital.
1: Après, je ne sais pas si ça aurait pu provoquer la mort, mais enfin, il aurait pu être effectivement mis en échec.
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0: Merci. Self-aware sur Magnum 7h26.
1: DJ Magouille sera là dans un instant. Vous allez pouvoir tenter votre chance pour gagner 200 euros en cash avant le week-end.
0: Ce DJ qui est aware et qui est là pour vous offrir 200 euros cash ce vendredi matin. Qui les veut ?
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0: Mais je crois que ça y est, là on l'a bien.
1: Vos messages arrivent. On joue après l'info dans un instant.

0: Cash, c'était Jennifer Page sur Magnum. Soprano, qui nous interprétera.
1: Qui nous interprète? Allez, arrête tout. Il est 7h30. Allez, c'est l'heure de l'info de ce vendredi matin.
0: Avec vous, Juliette Chang, bonjour.
2: Bonjour Pierre, bonjour à tous. Une nonagénaire a été victime d'une escroquerie à Malzéville après avoir été suivie par un homme se faisant passer pour un agent de sécurité. Alors qu'elle terminait ses courses, il l'a contrainte à s'arrêter puis lui a soutiré sa carte bancaire et son code. L'individu, déjà connu pour des faits similaires, a ensuite retiré 1500 euros avant d'être interpellé par la police. Il a été placé en détention provisoire en attendant son jugement. La Meurthe-et-Moselle est placée en vigilance sécheresse depuis hier en raison d'un déficit de pluie qui s'accumule depuis plusieurs mois et de cours d'eau en baisse. Les sols très secs n'absorbent plus efficacement les précipitations, ce qui limite la recharge des nappes phréatiques. Pour l'instant, aucune restriction n'est en vigueur. Le nouveau coach de l'ASNL, Oswald Tanchot, aura un staff technique largement remanié pour la reprise de l'entraînement lundi. Deux adjoints, Stéphane Bernard et Francis Depersin, viennent renforcer l'encadrement aux côtés d'un nouveau préparateur physique en provenance de Bordeaux. Le club conserve toutefois des cadres comme l'entraîneur des gardiens, Gennaro Brasigliano, et le préparateur Arnaud Le Certeur. Hier matin, au centre hospitalier Émile Durkheim d'Épinal, a eu lieu un exercice de prise en charge des victimes contaminées de type nucléaire, radiologique et chimique. Pour la première fois, cet entraînement crucial au vu du contexte géopolitique actuel a été réalisé en collaboration avec le CHRU de Nancy, une alliance obligatoire selon le docteur François-Xavier Moronval, médecin urgentiste à l'hôpital d'Épinal et référent situation sanitaire exceptionnelle.
3: Ce qui nous est demandé, c'est de décontaminer à peu près 25 à 30 personnes à l'heure. Sur de la déconta approfondie et sur de la déconta d'urgence, on peut en faire beaucoup plus. Mais c'est sûr qu'après, si on part sur un événement avec plus de 1000 personnes, là c'est monstrueux et on sait qu'on aura besoin de renforts dans tous les cas. On fait des formations régulièrement au personnel de santé et nous, sur l'hôpital d'Épinal, tous les ans on a un exercice de type là. Après là, c'est la première fois qu'on avait l'équipe de Nancy qui venait en renfort, donc avec une tente qui a été montée en plus. Ça prend plus de temps, mais on est sur une catastrophe très importante et là l'objectif c'est d'avoir un renfort de Nancy pour augmenter les capacités de décontamination.
2: Les propos recueillis par Simon Parmentier. À noter que tout le matériel utilisé lors de cet exercice était périmé. Le matériel opérationnel est quant à lui précieusement gardé, prêt à être utilisé en cas de besoin. Également dans l'actualité, la petite Liana aurait été victime de viol selon les résultats de l'autopsie révélée hier. Les causes exactes de son décès restent encore inconnues. Jérôme Barella, le principal suspect, déjà mis en examen pour enlèvement et séquestration, est donc au cœur de l'enquête. De nouvelles plaintes ont été déposées à son encontre dans la lignée de sa mise en examen. Et puis le comité d'organisation des Jeux Olympiques et Paralympiques d'hiver 2030 dans les Alpes françaises a dévoilé les emblèmes officiels de l'événement inspirés par la montagne et la lumière. Ils ont été conçus comme deux logos complémentaires, l'un pour les JO, l'autre pour les Jeux Paralympiques. Les organisateurs veulent symboliser le dépassement de soi, la beauté des reliefs et le rassemblement des territoires.
0: Juliette Chang pour l'info. Vous revenez nous voir à 8h.
2: À tout à l'heure.
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0: Christophe nous a appelé au 03 29 08 08 87 pour nous signaler un radar embarqué sur l'axe de Rimocourt-Liffol-le-Grand sur la D674. Donc soyez vigilants sur le secteur entre Rimocourt et Liffol-le-Grand. C'est donc Christophe qui nous a indiqué ce radar embarqué.
1: Et pour votre sécurité, évidemment, respectez les limitations de vitesse. Comme ça, vous n'aurez pas de problème. Radar accident, bouchons inhabituels, vous pouvez nous en faire part en nous appelant au 03 29 08 08 87.
0: Même joueur joue encore à la fois du soleil et de fortes chaleurs. Quelques nuages viendront ponctuer ce beau ciel bleu cet après-midi. Rien de bien méchant. Peut-être des nuages à caractère même orageux, nous dit sur le Météo France, mais l'indice de confiance reste extrêmement faible. 7h35, Rémi, combien fait-il?
1: Eh ben, il fait 20 degrés déjà à Neufchâteau, selon Aline. On a 19 au Ménil et à Vanier, chez Stéphanie et Olivier. 20 degrés à Charmes, 19 à Trémonzay, déjà 21 à Thaon-les-Vosges et Dombrot-sur-Vert. Merci à Christine, à Paul, Annie, Guillaume, Mireille, Olivier et tous les autres. La page Facebook Magnum La Radio pour vos messages météo en direct.
0: Au meilleur de la journée, on observera 30 degrés pour Xenrue-Longemer, 31 au Tillot, 32 à Saint-Étienne-lès-Remiremont, 33 pour Langres, Épinal, Vittel, 34 à Lunéville, Saint-Dié-des-Vosges et Besançon, 35 degrés pour Neufchâteau, Nancy, Chaumont et Strasbourg, 35 36 à Bar-le-Duc. Le temps va rester le même ce week-end avec de belles éclaircies, parfois un léger voile nuageux, encore une fois rien de bien significatif. Et toujours 33 à 35 degrés pour les maximales.

0: avec ce qui va arriver sur Magnum ne serait que fortuite. C'était Soprano sur Magnum et DJ.
1: Ouais, ouais.
2: Enfin une chanson à ma gloire. Enfin à moi, pas à ma gloire. Non, c'est un autre à ma gloire.
0: Bien sûr. Mais qu'est-ce que t'es beau, DJ Mago.
2: T'as vu un peu?
0: C'est quoi ta nouvelle crème?
2: Rien du tout. Ah, c'est de la crème fraîche.
0: Ouais.
2: 0% de matière grasse.
3: Wow. Ah bah oui, quand même.
2: C'est intéressant. Ouais. Hein.
0: Ah, j'adore.
2: Je savais.
0: Attends, je prends note. Voilà, ça y est, c'est bon. Alors, on va jouer ce matin pour offrir 200 euros cash à Fatih. Bonjour, Fatih.
4: Bonjour. Bonjour toute l'équipe.
0: Ça va bien?
4: Super.
0: Ah.
4: Ça va super bien avec ce beau soleil, ça peut que aller.
0: Fatih, est-ce que vous êtes contente de parler à votre DJ préféré,
2: ouais,
0: adoré, DJ Magouille?
2: Salut, Fatih. Non, Fatih, elle m'a dit qu'elle ne me connaissait pas juste avant.
3: Ah.
2: Elle ne connaissait pas le principe de DJ Magouille.
0: D'accord.
4: Bah, malheureusement, non.
2: Bah, t'inquiète, on va te l'expliquer, Fatih.
0: Alors, on a un DJ qui est incroyable. Il remixe, il magouille les titres. Il faut simplement nous dire qui chante. Et vous gagnez de l'argent.
2: Eh ben voilà, c'est aussi simple que ça, ma petite Fatih. Alors attention, Fatih, fatiguée peut-être à cette heure-ci, non? J'espère que c'est pas ça.
4: Non, pas du tout, en pleine forme et debout depuis très longtemps.
2: Alors attention, ma petite Fatih, je vais te faire écouter un premier extrait musical. Je l'ai magouillé et c'est à toi de nous dire qui chante. Concentre-toi bien, tends bien les oreilles et c'est parti, on y va, Fatih.
5: DJ

0: C'est vrai.
1: Portofino, c'est pas mal aussi.
0: Portofino, ouais, je connais bien. C'est une marque de station essence, non?
2: Ah non,
0: c'est non, Fina.
2: Fina,
0: ça n'existe plus. Ouais, j'en sais rien.
2: Alors, Fatih, on est à 50€, c'est gagné. Qu'est-ce qu'on fait? Est-ce qu'on arrête le jeu? Vous repartez avec 50€? Est-ce qu'on continue pour un deuxième extrait pour 100€ au risque de tout perdre si vous ne le trouvez pas?
0: Ah oui, si tu ne trouves pas, c'est tout perdu, hein, du coup, Fatih. Qu'est-ce qu'on fait?
1: Alors, écoutez, on continue.
0: Allez! Fatih tente le coup, le tout pour le tout. Alors, attention, c'est encore un remix que j'ai fait pour cette deuxième extrait. On va voir si tu trouves ça. C'est 100€ peut-être pour toi, Fatih, ce matin.
3: Pas le temps de plaisanter. Voici le son qui déchire.
1: Gloria Gaynor.
0: Oh la classe,
1: Adala.
0: Ça, c'est beau, Fatih. Et ça fait 100€ cash de gagner.
4: Ouais. Bravo.
2: Bravo, 100€, Fatih, vous êtes à Épinal. Qu'est-ce qu'on fait? On arrête, on continue? Si on continue...
1: Non, on continue.
0: Attention, Fatih, 200€. Mais si tu perds, si tu trouves pas l'extrait, tu perds tout. Hein. Les 100€ que tu as gagné, tu
1: c'est
0: les gardes pas.
1: C'est pas grave, c'est pour le fun. Ah, on rigole bien.
0: Non, c'est pas fun ici, c'est Magnum. Attention, Fatih, concentre-toi.
1: C'est pas évident.
0: Une seule réponse possible. C'est pas évident, je te le dis tout de suite, c'est parti, on y va, Fatih.
3: Oh, salve! Soirée de Noël!

0: Earth, Wind and Fire.
1: Earth, Wind and Fire. Ça n'est pas la bonne réponse. Non, j'avais dit que c'était pas facile. C'était
2: George Benson.
1: George Benson, Give Me the Night.
0: Oh mince.
1: Fatih, t'as été trop loin. Ça, c'est la fougue des premières fois.
2: Ouais.
1: Bah, Fatih, elle s'est dit, allez, je vais tout rafler, je vais tout jouer, je vais tout gagner. Et finalement, t'as tout perdu.
2: Aïe.
0: C'est pas grave, Fatih. C'est partie remise.
2: Ah oui, évidemment, vous revenez quand vous voulez. Vous étiez pas toute seule à jouer, on dirait.
0: Oui, il y avait mon fils que j'ai interpellé.
1: À toi, t'interpelles ton fils, toi, carrément. Pire que la police, toi, t'interpelles directement les enfants. Interpellation.
0: Il était en train de s'habiller, le pauvre.
1: Et maintenant, tu lui as mis les menottes, il peut plus s'habiller, là. Franchement, alors bravo, Fatih. Alors là, vraiment. Alors là, hein. Ah bah, la suite n'est pas partie.
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2: Ouais, dis donc, faites de la musique là, pour toi, DJ Magnum,
4: oui,
2: ce week-end.
4: Qu'est-ce que tu fais ?
1: Bah rien, comme d'habitude.
2: Personne ne veut de toi.
1: Ah bah non, personne.
2: C'est la canicule.
1: C'est la canicule. Ouais. Les canicules s'emballent, comme on dit.
4: Super.
1: Salut les friends.
4: Allô, allez,

0: Bruno Mars sur Magnum. Bon réveil, il est 7h47.
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4: Dernier du classement, ce sont les béliers en position 12. Évitez les pensées sombres, elles vous vident inutilement de votre énergie.
0: 11e scorpion, ne laissez pas la jalousie d'un tiers troubler votre bonheur.
4: Et vous, les taureaux, vous êtes 10e et la jalousie reste une très mauvaise conseillère.
0: 9, les lions, troubler votre bonheur.
4: Et vous, les taureaux, vous êtes 10e et la jalousie reste une très mauvaise conseillère.
0: 9, les lions, gardez les pieds sur terre.

0: Balance. Bravo, vous êtes premier, vos compétences méritent d'être reconnues, les balances. Et en plus, vous êtes accompagné par la chance.
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0: Les Bangles sur Magnum la radio à 7h52.
1: Théodora avec DC's avant 8h et puis des cadeaux dans la prochaine heure.
0: On a prévu de vous envoyer à Europa Park. 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
1: Il y aura aussi les histoires de Pierre Castor et puis l'info à 8h. À tout de suite.
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1: Jérémy Frérot, Queen, Manon Lisa, voilà ce qui arrive sur Magnum, il est 8h.
0: Coup d'œil sur l'actu de ce vendredi 19 juin.
1: Toute l'info avec Juliette Chang. Bonjour.
2: Bonjour Rémi, bonjour à tous. Toutes les 3 minutes en France, un enfant serait victime de violences sexuelles selon les estimations de France Victimes 54. En 2025, plus de 132 000 procédures ont été enregistrées, mais les associations rappellent que les victimes restent largement sous-déclarées. L'association France Victimes 54 réclame un Grenelle contre les crimes commis contre les mineurs. La venue de Gérald Darmanin à Nancy cet été reste incertaine dans le cadre du projet de nouvelle cité judiciaire, actuellement relancée après avoir été suspendue en avril. Le ministre de la Justice conditionnerait son déplacement à des engagements locaux sur le cofinancement du projet encore en discussion. L'objectif affiché est une décision à l'automne et une inscription au budget de l'État pour 2027. La canicule perturbe le trafic SNCF dans le Grand Est. Seules les rames climatisées circulent jusqu'à dimanche, ce qui entraîne plusieurs suppressions et adaptations de trains. La mesure concerne notamment la Lorraine et l'Alsace. La SNCF explique vouloir limiter les risques liés aux fortes chaleurs qui peuvent déformer les rails ou fragiliser les caténaires. Alors que 53 départements sont placés en vigilance orange canicule aujourd'hui, nombreux seront ceux qui chercheront à se rafraîchir près de l'eau. Mais les canaux et rivières restent des lieux particulièrement dangereux. En 2025, 169 personnes se sont noyées dans les cours d'eau en France. Les mineurs sont particulièrement touchés. À l'approche de la saison estivale, Voies navigables de France tire la sonnette d'alarme et relance sa campagne de prévention. Coule pas ton été. Yannick Payot, responsable du service territorial du canal des Vosges chez VNF, nous en dit plus.
3: En dehors des espaces aménagés, les risques liés à la baignade sauvage peuvent avoir des effets importants, voire mortels. Voies navigables de France souhaite mener cette prévention et cette alerte sur les risques dans les différents cours d'eau. Les risques sont assez multiples, avec des conséquences plus ou moins graves. Les sauts depuis les ponts peuvent avoir des conséquences très graves. À la surface de l'eau, on ne voit pas ce qu'il y a en profondeur. Il peut y avoir localement des blocs béton, des puits métalliques, et forcément un choc dessus peut entraîner des conséquences très graves. Également, une baignade à proximité des écluses et des barrages, des phénomènes d'aspiration peuvent aspirer les personnes qui s'y trouveraient et causer une noyade. En cas de forte chaleur, avec des températures extérieures de l'ordre de plus de 30 degrés, l'eau reste relativement fraîche et on peut avoir des risques d'hydrocution.
2: Des propos recueillis par Zoé Thomas. Pour connaître les lieux de baignade autorisés près de chez vous, rendez-vous auprès de votre mairie ou sur vnf.fr. Également dans l'actualité, la vague de chaleur en France entraîne aussi de nombreuses annulations d'événements, notamment pour la fête de la musique et plusieurs compétitions sportives. Les municipalités invoquent des risques pour la santé avec des températures proches des 40 degrés. D'autres villes choisissent de maintenir les festivités mais en les raccourcissant et en installant des dispositifs de fraîcheur. Et puis le Mexique est devenu la première équipe qualifiée pour les 16e de finale de la Coupe du Monde après sa victoire 1-0 contre la Corée du Sud. De son côté, le Canada a signé un large succès 6-0 face au Qatar à Vancouver avec notamment un triplé de Jonathan David. Et le Canada décroche sa toute première victoire en Coupe du Monde. Une soirée historique pour deux des pays organisateurs.
0: Toutes les 30 minutes, le rendez-vous avec l'actueuse qui va dire, Juliette, que vous revenez à 8h30.
2: À tout à l'heure.
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0: Pourquoi boire un café le matin nous met-il de bonne humeur?
1: Bah parce que c'est du café et que c'est bon le café.
0: Ah.
1: C'est ce que tu vas nous dire dans Pierre Castor, j'imagine.
0: Ouais, avec 3 raisons assez surprenantes.
1: Les histoires de Pierre Castor après les infos de 8h30.
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0: La météo pour ce vendredi 19 juin, c'est encore une fois du soleil et de la chaleur. Des nuages dans l'après-midi viendront ponctuer ce beau ciel bleu, mais la journée va rester extrêmement agréable. Et selon Météo France, ces petits nuages pourraient prendre un caractère orageux, mais alors l'indice de confiance reste extrêmement faible pour l'heure. Combien fait-il, Rémi ?
1: Vos messages sur la ligne WhatsApp de Magnum, 06 77 27 91 99, 26 degrés à l'ombre à cette heure-ci. À Fougue, on a 20 degrés à Julien Rue, merci à Laurence, merci à Gégé. 21 degrés déjà à cette heure-ci à Châtel-sur-Moselle, c'est ce que nous dit Claire. Il fait 21 à Thaon-les-Vosges et 22 à Fraise, c'est ce que nous disent Céline et Maryse sur la page Facebook de Magnum. La radio continue à nous envoyer la météo en direct de chez vous.
0: Cet après-midi, on observera 30 degrés pour Gérardmer, 31 au Tillot, 32 pour Remiremont, 33 à Langres, Épinal et Vitel, 34 à Lunéville, Saint-Dié-des-Vosges et Besançon, 35 pour Chaumont, Neufchâteau, Strasbourg et sur le Grand Nancy, 36 pour Commercy. Puis le temps va rester le même ce week-end avec peut-être un léger voile nuageux ici ou là, rien de bien méchant. Les journées vont être très agréables et surtout très chaudes avec 33 à 35 degrés pour les maximales.
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0: c'était Jérémy Frérot à 8h10 sur Magnum. On embrasse les Romuald. C'est leur jour de fête ce vendredi 19 juin. C'est la journée mondiale de la drépanocytose. C'est une maladie génétique du sang.
1: Nous avons quelques personnalités qui fêtent leur anniversaire, figure-toi, aujourd'hui, 19 juin. C'est le cas de la chanteuse Nadia.
0: Et qui c'est parti.
1: Exactement, 53 ans aujourd'hui. Ouais. Jean Dujardin a 54 ans. Okay. Laurent Gamelon, 66 ans. Anne Hidalgo, 67 ans. Et Philippe Manœuvre, le journaliste de musique rock. Mais enfin, madame, je suis pas dans la tête des Stones, des Scorsese. 72 ans, Philippe Manœuvre.
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1: Pour le top 50, je suis remonté pas trop loin pour une fois, il y a 5 ans. Ouais. Il y a 5 ans jour pour jour, ce titre était numéro 1 et on bougeait là-dessus. Justin Wellington, le titre Aiko Aiko.

0: souviens de la pub pour les déodorants il y a au moins 30 ans.
1: Ah.
0: Rexona.
1: Ah ouais,
0: ah oui,
1: bah,
0: je me souviens pas. Oui, mais c'est normal.
1: Je regardais pas la télé.
0: Trop intellectuel.
1: Je n'écoutais que Magnum.
0: Tu lisais des livres.
1: Ouais.
0: C'est ce qui fait la différence entre nous deux.
1: Ah, t'es littéraire, toi. T'as un cursus littéraire, c'est que t'as dû lire, quand même. Mais oui.
0: Qu'est-ce que ce qui était obligatoire.
1: On va écouter Queen dans un instant et on vous invite à Europa Park.
0: A tout de suite. Merci d'avoir choisi Magnum dans toute la région. Courage. Pas pour nous écouter, hein, pour la chaleur.
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1: Allô, Julie ?
4: Oui ?
1: Est-ce que vous avez des vinyles à la maison ?
4: Oui, j'en ai plein.
1: Eh ben, va falloir les conserver. Pourquoi ? The summer is magic. Oui ! Parce que c'est vous qui remportez la platine vinyle, Julie, bravo !
4: Ah, super !
1: 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Vous avez quoi comme vinyle à la maison ?
4: Michael Jackson, David Bowie,
1: très bien.
4: De l'électro, de la pop, du rock, un peu tout.
1: C'est donc Julie de Fontenay qui remporte la platine vinyle Audio Technica. Bravo, Julie !
4: Merci beaucoup !
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0: sur Magnum la radio, A Kind of Magic, à 8h23.
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0: Deux places hein, à gagner, je précise.
2: Qu'est-ce que j'ai dit? J'ai rien dit.
0: Deux places.
2: D'accord. Écoute, j'ai envie d'inventer une chanson là-dessus. Je vais essayer.
0: Vas-y.

0: Album disponible la semaine prochaine.
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1: Manon Lisa, le petit pêcheur sur Magnum à 8h26.
2: Qui dit pêcheur dit cours d'eau, qui dit cours d'eau dit castor.
1: Semi-aquatique.
2: Absolument, et les histoires de Pierre Castor dans un instant.
1: Pourquoi boire un café le matin nous met-il de bonne humeur? Il y a trois raisons.
2: Bah, si vous le faites en écoutant le Magnum Café, ça fait quatre raisons déjà.
1: Déjà.
2: Bonne raison d'ailleurs.
1: Ouais.
2: On voit ça après l'info de 8h30 et Aerosmith, c'est la BO de Armageddon. 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

0: écoutez Aerosmith sur Magnum. Lola Young est en préparation, il est 8h30.
1: Belle matinée sur Magnum, la radio, 8h30, l'info.
0: Avec vous, Juliette Chang. Juliette, bonjour.
2: Bonjour Pierre, bonjour à tous. Trois hommes ont été condamnés par le tribunal d'Épinal pour un trafic de stupéfiants dans le secteur de Saint-Dié et Raon-l'Étape. Lors des perquisitions, près de 17 kilos de résine de cannabis et plusieurs milliers d'euros en liquide ont été saisis. Ils ont écopé de peines allant jusqu'à 3 ans de prison, dont une partie ferme avec des amendes pouvant atteindre 10 000 euros. Les eaux de baignade en Grand Est affichent un bilan globalement rassurant pour cette année. 92% des sites sont jugés de bonne à excellente qualité selon l'ARS, mais avec la canicule annoncée, les autorités appellent à la vigilance, notamment face au risque d'hydrocution et de noyade. Elles rappellent aussi que seuls les sites surveillés garantissent une sécurité sanitaire réelle avec un suivi renforcé tout au long de l'été. La ligne ferroviaire Épinal, Saint-Dié, Strasbourg va être fortement perturbée à partir du 6 juillet en raison de travaux d'envergure estimés à 36 millions d'euros. La circulation sera interrompue pendant plusieurs mois entre Épinal et Saint-Dié avec la mise en place de cars de substitution sur l'ensemble du parcours. Les temps de trajet seront rallongés d'une vingtaine à plus de 35 minutes selon les tronçons. Hier matin au centre hospitalier Émile Durkheim d'Épinal a eu lieu un exercice de prise en charge de victimes contaminées de type nucléaire, radiologique et chimique en collaboration avec le CHRU de Nancy. Un entraînement crucial au vu du contexte géopolitique actuel. Mais comment s'entraîne-t-on face à ce type d'événement? Le docteur François-Xavier Moronval, le médecin urgent à l'hôpital d'Épinal et référent situation sanitaire exceptionnelle, nous explique.
3: On s'entraîne parce que le risque, c'est d'avoir une catastrophe et que l'hôpital puisse répondre à tout type de catastrophe. Et là, notamment, un accident chimique avec du sarin. On sait très bien que les gens arriveraient rapidement à l'hôpital. L'objectif, c'est de protéger l'établissement, éviter que les soignants soient contaminés et de décontaminer les gens le plus vite possible avec un déshabillage et un passage par des douches de 2 minutes, avec éventuellement la prise en charge avec un antidote si on a. On a besoin du matériel de protection pour les soignants, donc avec une tenue complète, étanche, avec des masques à gaz, avec des cartouches. Et aussi pour les victimes, on a des kits d'autodécontamination. Ça passe par des ciseaux, par des paires de gants, des masques et aussi par des douches de 2 minutes avec eau, savon, tout simplement pour retirer le toxique.
2: Des propos recueillis par Simon Parmentier. À noter que tout le matériel utilisé lors de cet exercice était périmé. Le matériel opérationnel est quant à lui précieusement gardé, prêt à être utilisé en cas de besoin. Également dans l'actualité, la Suisse a annoncé le report des pourparlers entre l'Iran et les États-Unis après l'annulation de la venue du vice-président américain initialement attendu pour lancer des négociations. Malgré l'accord de principe signé, plusieurs points restent à négocier dans les 60 prochains jours. Dans le même temps, la situation reste fragile au Moyen-Orient avec des tensions persistantes autour du Liban et du détroit d'Ormuz. Et puis le gouvernement a activé hier le numéro vert canicule info service joignable au 0800 06 66 66. Le service est ouvert de 9h à 19h et l'appel est gratuit depuis la France métropolitaine. Ce numéro vert permet d'obtenir des conseils pour se protéger son entourage, en particulier les plus fragiles, et pour adopter les bons réflexes face aux fortes chaleurs, selon le ministère de la Santé.
1: Juliette Chang est là pour l'info. À tout à l'heure, à 9h.
2: À tout à l'heure.
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0: La météo pour ce vendredi 19 juin, toujours ce soleil et cette chaleur. Quelques nuages qui vont venir ponctuer ce beau ciel bleu dans l'après-midi, rien de bien méchant. Puis selon Météo France nous indique une vigilance orange canicule sur toute la région. Donc pensez à boire de l'eau régulièrement. Pour l'heure, combien avons-nous, Rémi?
1: Il fait 23 degrés à La Forge, c'est ce que nous dit Aline. On est déjà à 28 degrés à Vaucouleurs, au soleil.
0: Oh, non, à l'ombre.
1: Non, là c'est au soleil. C'est soleil, d'accord. 8h34, j'espère. Oui. Il fait 28 à l'ombre à 8h34. Ouais. En tout cas, c'est ce que nous dit Chantal à Vaucouleurs. 21 à Golbey, un message de Myriam. Nous avons 23 du côté de Hellèche et Odile. 23 également à Grand, un message d'Amélie. Postez vos messages météo en direct sur la page Facebook de Magnum La Radio.
0: Cet après-midi, on observera 30 degrés à Gérardmer, 31 pour Le Tillot, 32 à Remiremont, 33 à Langres, Épinal et Vittel, 34 pour Lunéville, Saint-Dié-des-Vosges et Besançon, 35 à Neufchâteau, Strasbourg, Chaumont et sur le Grand Nancy, 36 à Commercy. Et le temps va rester le même ce week-end avec de belles éclaircies. Parfois, le gévois, le nuage, rien de bien méchant. Et toujours 33 à 35 degrés pour les maximales.
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0: Lola Young sur Magnum la radio. Angèle dans un instant, l'Astrotop aussi. Pour l'heure, à 8h38, le voici, le voilà.
1: Pierre Castor, raconte-nous une histoire. Pierre Castor, on t'écoutera bien.
0: Mon Pierre.
2: Oui.
0: Tu veux ton castor?
2: Oui, je veux bien mon castor.
0: Allez, je te le passe.
2: Ah, ma petite mascotte. Hop. Ouais.
3: Voilà, c'est mieux que ça.
0: On te voit.
2: Ouh, voilà, ça y est.
0: Vous pouvez venir voir la vidéo sur magnumlaradio.com et sur notre application.
2: Alors, pourquoi boire un café le matin nous met-il de bonne humeur? Écoutez bien mon histoire. Parce qu'à l'intérieur, je vais mettre une incohérence.
0: Il faudrait que tu mettes un café, moi, ton café.
2: Alors, pour certains, la journée ne commence pas après la douche ni après le réveil, elle commence après le premier café. Et c'est pas qu'une impression, le café agit effectivement sur notre cerveau, mais pas exactement comme on l'imagine. Beaucoup pensent que la caféine va nous donner de l'énergie, mais en réalité, elle empêche surtout notre cerveau de ressentir la fatigue. Nuance. Tout au long de la journée, notre organisme produit une molécule appelée l'adénosine. Son rôle est de dire simplement à notre cerveau qu'il est temps de ralentir. Mais la caféine prend la place de l'adénosine sur ses récepteurs et l'empêche de transmettre son message. Résultat, le cerveau croit que tout va bien et nous aussi. Mais c'est pas tout. Boire un café active également les circuits du plaisir et électrique. Notre cerveau libère un peu plus de dopamine, ce fameux neurotransmetteur associé à la motivation et au bien-être. Autrement dit, c'est pas seulement votre corps qui se réveille, c'est aussi votre morale. Il y a même un troisième effet plus surprenant. Chez beaucoup d'entre nous, le café est devenu un véritable rituel. Son odeur, la chaleur de la tasse entre les mains, la première gorgée, le cerveau adore les habitudes rassurantes. C'est un peu comme écouter sa chanson préférée ou retrouver un vieil ami chaque matin. Bah, finalement, le café n'est pas forcément, on peut pas dire que ce soit une baguette magique. Il trompe gentiment, tout simplement, notre cerveau. Il stimule notre bonne humeur et nous offre surtout quelques précieuses minutes de bonheur. Comme quoi, parfois, le bonheur peut être tout simple, dans le sourire d'un enfant, d'une amie qui vous appelle, ou une tasse de café qui fume.
0: Alors, il y a une incohérence là-dedans.
2: Il y a une incohérence dans mon histoire.
3: Je vous ai eu ce matin.
0: Est-ce que c'est la tasse de café chaude dans les mains?
2: Non.
0: J'ai essayé de... Alors, je vois pas.
2: Alors, j'ai dit boire un café active également les circuits du plaisir.
0: Électrique.
2: Et électrique.
0: Ah oui, les circuits électriques.
2: Oui, je crois que
0: mais non, mais il y a de l'électricité dans le corps. Ça.
2: Oui, mais ça active pas les circuits électriques.
0: Ça dépend, chez certains, ça énerve. Du coup, les circuits sont très électriques.
2: Je vous ai attrapé ce matin.
0: Moi, j'aimerais terminer cette chronique par Pierre Castor. What else?
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0: planète à chaque fois qu'on écoute Justice et Angèle sur Magnum la radio. Il est 9h moins le quart.
1: Mais quelle planète? La planète Zorg, peut-être, je ne sais pas.
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1: Les derniers du classement pour ce vendredi, les 12e, ce sont les béliers aujourd'hui. Évitez les pensées sombres, elles vous vident inutilement de votre énergie.
0: 11e, scorpion, ne laissez pas la jalousie d'un tiers troubler votre bonheur.
1: 10e, taureau, et bien justement, la jalousie reste une très mauvaise conseillère.
0: 9e, lion, gardez les pieds sur terre. Certaines rêveries vous éloignent du réel.
1: 8e, poisson, retrouvez votre équilibre avant de vouloir avancer plus loin.
0: 7e, cancer, votre fatigue réclame une vraie pause mentale.
1: 6, vierge, l'optimisme, oui, mais sans tout miser sur la chance.
0: 5e, ce sont les capricornes, le présent mérite toute votre attention.
1: 4e, sagittaire, aidez les autres sans vous laisser exploiter.
0: 3e, gémeaux, allez droit à l'essentiel au lieu de vous perdre dans les détails.
1: 2e, les verseaux, tournez définitivement certaines pages du passé, vous libèrent.
0: Et au top de l'Astrotop pour ce vendredi 19 juin, ce sont les
1: ballons.
0: Vos compétences méritent d'être reconnues. La chance vous accompagne.
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0: Les Modern Talking sur Magnum la radio à 9h10.
1: Dans un instant, Christophe Maé sur Magnum.
0: On va quand même féliciter Fatima d'avoir joué avec nous. Bon, elle a perdu, hein, certes, avec DJ Magouille, mais c'était un beau moment. Vous pouvez retrouver d'ailleurs la séquence sur magnumlaradio.com.
1: Ouais, c'est déjà en podcast.
0: Et on pourra rejouer dès lundi avec DJ Magouille. J'espère qu'il se remettra de la fête de la musique qui aura lieu dimanche soir.
1: Surtout avec la chaleur qu'il va faire. Il va peut-être être fondu, DJ Magouille. Allez, à tout de suite.

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3: George Michael et puis David Guetta et Jennifer Lopez arrivent sur Magnum. Il est 9h.
2: Et ce qu'il faut retenir de l'actu pour ce vendredi 19 juin.
3: L'info avec Juliette Chang, bonjour.
4: Bonjour Rémi, bonjour à tous. Le président du Grand Est alerte sur les effets du changement climatique dans la région qu'il juge particulièrement vulnérable aux fortes chaleurs à venir. Il présente le programme européen Life Adaptest, doté de 26 millions d'euros qui vise à mieux gérer l'eau, adapter l'agriculture et transformer les villes. L'objectif est d'engager des changements progressifs sans brusquer la population. Le lac de Madine est au cœur d'un débat sur la loi littorale jugée trop contraignante par les élus locaux qui souhaitent développer l'hébergement touristique. Une mission sénatoriale s'est rendue sur place pour étudier d'éventuels assouplissements permettant de lancer de nouveaux projets. Le dossier reste bloqué entre ambition économique et contraintes environnementales. La métropole du Grand Nancy va étendre la gratuité de ses transports à partir du 1er août pour les personnes en situation de handicap. En parallèle, les élus ont aussi voté la gratuité pour tous les usagers, les jours fériés. Ces mesures s'inscrivent dans le plan de mobilité métropolitain qui vise à améliorer l'accessibilité et le pouvoir d'achat. 53 départements sont placés en vigilance orange canicule aujourd'hui. Dans ce contexte, nombreux seront ceux qui chercheront à se rafraîchir près des cours d'eau. Mais les canaux et les rivières restent des lieux dangereux. En 2025, 33 mineurs se sont noyés dans les cours d'eau. Yannick Payot, responsable du service territorial du canal des Vosges chez VNF, nous en dit plus.
5: On a recensé environ 170 personnes qui ont malheureusement perdu la vie par noyade, soit dans les cours d'eau ou des plans d'eau, sur la période du 1er juin 30 septembre, donc vraiment la période estivale. En 2024, on était à 21 personnes de moins. Sachant que la proportion de ces décès est principalement sur une population de jeunes, donc de moins de 18 ans, d'où l'intérêt de sensibiliser au maximum sur les dangers de ces baignades dans des secteurs qui ne sont pas appropriés, qui ne sont pas surveillés. Sur l'ensemble du canal des Vosges, on a effectivement des panneaux qui présentent à la fois l'interdiction, mais également les risques occasionnés en cas de baignade et de saut depuis la berge ou depuis les écluses. Et on relaie aussi ces informations à la fois aux communes, également aux communautés de communes, pour que justement l'information soit la plus vaste possible en termes de prévention sur ces risques.
4: Des propos recueillis par Zoé Thomas. Pour connaître les lieux de baignade autorisés près de chez vous, renseignez-vous auprès de votre mairie ou sur vnf.fr. Également dans l'actualité, le comité d'organisation des Jeux Olympiques et Paralympiques d'hiver 2030 dans les Alpes françaises a dévoilé les emblèmes officiels de l'événement, inspirés par la montagne et la lumière. Ils ont été conçus comme deux logos complémentaires, l'un pour les JO, l'autre pour les Jeux Paralympiques. Les organisateurs veulent symboliser le dépassement de soi, la beauté des reliefs et le rassemblement des territoires. Et puis Frédéric Biancalani, ancien joueur emblématique de l'AS Nancy Lorraine, est parti pour la Coupe du Monde. Il a répondu à l'appel urgent d'Hervé Renard pour rejoindre le staff de la Tunisie. Et ce n'est pas le seul Lorrain présent aux États-Unis. Youssouf Hadji et Nail El Aïnaoui pour le Maroc, Martin Expérience pour Haïti ou encore le déodacien Khalidou Koulibaly avec le Sénégal représentent respectivement la Meurthe-et-Moselle et les Vosges.
3: Merci Juliette Chang et on vous retrouvera à 10h.
4: À tout à l'heure.
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2: La météo pour ce vendredi 19 juin, toujours ce beau soleil et cette chaleur. Pensez à boire régulièrement hein, parce que Météo France indique une vigilance orange canicule pour l'ensemble de la région. Pour l'heure, on a combien Rémi ?
3: Écoute, à cette heure-ci, là, 9h, quasiment 9h05, je lis vos derniers commentaires. 24 degrés à Valfroicourt, chez Marie-Thérèse, 24 à Épinal et à Darnay à cette heure-ci, selon Noé et Poussinette. Merci pour vos messages météo tout au long de cette matinée sur notre page Facebook Magnum La Radio.
2: Cet après-midi, on observera 30 degrés pour Gérardmer, 31 à Autillot, 32 à Remiremont, 33 à Langres, Épinal et Vittel, 34 à Lunéville, Saint-Didier-Vosges et Besançon, 35 pour Strasbourg, Chaumont, Neufchâteau et Nancy, 36 degrés à Bar-le-Duc. Le temps va rester le même hein, ce week-end avec de belles éclaircies, parfois un léger voile nuageux. Les maximales, on attend encore 33 à 35 degrés. Organisez-vous hein, notamment pour la fête de la musique. Prenez de l'eau avec vous.
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3: Et toi Fred, tu es prêt pour le climat de demain?
7: Et c'est la canicule. C'est ça qu'il aurait dû chanter Christophe Maé en fait.
3: Ah oui, c'est vrai.
7: Bah oui,
2: Bonjour.
7: Mon jardin n'est pas absolument pas prêt pour le climat de demain. Là, il est tout cramé, mon jardin. Là, c'est fini. Là.
3: Donc même le climat d'aujourd'hui, c'est mort.
7: C'est fini. Là.
3: Mais heureusement, nous aurons des cadeaux d'aujourd'hui.
7: Des cadeaux d'aujourd'hui et plein. À Roule ma poule, notamment. Et puis, au cadeau rapido aussi.
2: On
7: va offrir notamment dans Roule ma poule des tablettes, des paires d'AirPods. On a des enceintes JBL. On a plein de beaux cadeaux premium qui sont à gagner. Cadeau rapido, ce sera des parties de bowling ou des menus enfants au restaurant Les Moulins Bleus à Épinal. Et puis un jour une chanson parce que je sais que vous l'attendez.
3: Ah, oui.
7: 12h30, on reviendra sur le titre qui a été le plus vendu en 2013 et qui détient le record du nombre de semaines numéro 1 du top 50
2: 50. C'est notre monsieur top 50.
3: J'ai une idée, mais c'est un titre français?
7: Non.
3: Alors c'est Gangnam Style?
7: Non.
3: C'est pas Gangnam Style?
7: Non, c'est pas Gangnam Style.
2: Stromae?
7: Non plus.
3: Aïe.
7: Ça va vous rendre content.
3: Oui, Pharrell Williams.
7: Parce que tous les matins, pour dire qui était numéro 1 du top 50, le 12 pluviose machin, là, il y a du monde. Mais alors, dès qu'on leur pose la question, voilà, dès qu'ils ont rien sous les yeux, ils n'ont pas leur fiche.
2: Sans
7: prompteur.
3: On n'a pas de prompteur. Aujourd'hui, 8h14, c'est la Saint-Poil.
2: Voilà.
3: Bonne fête à tous les poils. Et bon week-end.
2: À lundi.
3: Et à demain, si on veut bien.

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0: Guetta et Jennifer Lopez sont sur Magnum la radio.
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0: Et vous y êtes également ce vendredi matin et je vous souhaite une excellente matinée qu'on va poursuivre ensemble et jusqu'à 13h en direct dans Club Magnum, c'est Fred et j'espère que vous allez toutes et tous très bien. En ce vendredi le 19 juin, aujourd'hui on célèbre les Romuald. Côté anniversaire, on souffle les bougies de l'actrice Zoé Saldana, actrice américaine vue notamment dans Avatar. C'est également l'anniversaire de la chanteuse Paula Abdul, chanteuse américaine. On célèbre aujourd'hui la journée internationale pour l'élimination de la violence sexuelle en temps de conflit et le dicton du jour nous glisse à la Saint-Romuald, le ciel paraît calme jusqu'à ce que juin change les règles. Signification, le temps de juin peut basculer très vite malgré une météo rassurante, une météo caniculaire même pour aujourd'hui et pour ce week-end. On y reviendra dans la matinée, sans oublier de vous offrir des cadeaux et notamment des places pour aller voir la Star Academy, les Loups. Ce sera du côté du Nancy Open Air et je vous invite dans le prochain quart d'heure après Joseph Kamel ou encore Niels Barclay. On va écouter Crazy.
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C'est notre ami Joseph Kamel sur Magnum la radio. 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Et je vous souhaite bonne chance et une belle matinée. Elton John arrive juste après Skip the Use. Voici We Are Good.

0: Un peu de douceur avec Elton John à l'instant sur Magnum la radio.
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0: Comme tous les matins, dans le Magnum, c'est le jeu de l'anniversaire. On se 19 juin, on a pas mal d'anniversaires à souhaiter. Bon anniversaire pour commencer à Astrid. Bon anniversaire ma poule, elle est à Archette, c'est pas moi qui le dis, hein. C'est Carole. Bon anniversaire à Baptiste qui est à Lannes, c'est de la part de Simon. Bon anniversaire à Stéphanie alias Maman Boudin de la BAF, de la part de toute la petite famille, de la part également de Cyril et de Héloïse. Bon anniversaire à Pauline de Saint-Ouen-les-Parés, un petit peu en avance, son anniversaire c'est demain, mais ses proches ont eu la bonne idée de l'inscrire dès aujourd'hui. C'est Charlotte, Martin, Dominique, Valérie, Édouard, Jean-Charles, Axel, Romain et Amandine. Bon anniversaire à Élise de Saint-Dié-des-Vosges de la part d'Isabelle. J'en profite également pour faire un gros bisou à Élise qui doit être en train de préparer des bons chocolats, des bons gâteaux. Bon anniversaire Élise. Bon anniversaire également à Reynald qui est à Lévoivre de la part de Carole, Noémie, Gaëtan, Kylian et ton petit-fils Isaac. Bon anniversaire à Gilles, alias Papounet, alias Gilou de Xamontaru, de la part d'Elodie, alias Didi. Bon anniversaire également à Marilyn qui est à Hanould, de la part de Théo, Hugo, Rudy et Marie-Laure. Alors, il nous reste à joindre Arnaud. Arnaud qui lui habite à Vanier. On écoute Magnum sur le 99. Essayons tout de suite de joindre Arnaud en direct pour lui souhaiter son anniversaire. S'il décroche, il aura droit à un petit cadeau. Sinon, c'est pas grave. Et vos proches, vous pouvez bien sûr les inscrire sur magnumlaradio.com, rubrique jeu de l'anniversaire. On se fera un plaisir de les citer le matin dans le Magnum et l'après-midi dans le Magnum Drive. Allô? Allô, allô?
3: Oui.
0: Oui, Arnaud?
3: Oui.
0: Bonjour Arnaud, bon anniversaire.
3: Merci, c'est qui?
0: C'est qui? C'est la bonne question. Vous êtes en direct sur Magnum la radio, Arnaud.
3: Ah, merci.
0: Ah, voilà, ça fait plaisir, ça. Alors, mon cher Arnaud, c'est bien votre anniversaire aujourd'hui, on s'est pas trompé.
3: Tout à fait, c'est bien ça.
0: Alors, vous pouvez remercier Émilie, c'est elle qui vous a inscrit pour qu'on vous appelle en direct. C'est qui, Émilie?
3: Ah bah c'est une très bonne amie.
0: Eh bah du coup on se joint à elle pour vous souhaiter un bon anniversaire. Et la bonne nouvelle mon cher Arnaud, comme vous avez décroché votre téléphone, on va vous envoyer un petit cadeau, vous habitez bien Vanier, c'est ça?
3: Tout à fait, oui.
0: Ok, bah on va vous envoyer des places de cinéma pour aller voir le film que vous voulez, où vous voulez, avec qui vous voulez.
3: Eh bah c'est très bien, merci beaucoup, c'est très gentil.
0: Ça me fait plaisir, ne raccrochez pas, il est content Arnaud. On va vérifier vos coordonnées en antenne. Et nous pendant ce temps on poursuit avec Taylor Swift. Voici Hope Light.
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1: Allez, on jette un coup d'œil sur les audiences télé. Ce que vous avez regardé hier soir en tête des audiences, évidemment la Coupe du Monde avec le match diffusé sur M6, la Suisse face à la Bosnie-Herzégovine. TF1 arrive en deuxième place avec le retour de la série culte Zodiac pour une troisième saison. Alex Hugo, la série de France 3, arrive en troisième place. France 2, quatrième avec leur émission politique à l'événement. Enfin, c'est TMC qui arrive en cinquième place avec la multi-rediffusion des Sous-doués. Allez, nous, on va poursuivre la matinée avec des cadeaux et on va jouer à Roule ma poule dans leur qui vient avec des très beaux cadeaux à l'intérieur. On vous offre des paires d'AirPods 4. Il y a également des tablettes Samsung. Bon, je vous détaille tout ça et on jouera dans l'heure qui vient. Avant ça, 10h, l'info et la météo. Il pourrait arriver tranquillement Rosé et Bruno Mars. On va écouter Appétit.

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2: Et une excellente matinée partout dans la région en écoutant Magnum la radio. Le retour des hits est juste après la météo et l'info. Bienvenue, il est 10h. Et à 10h, on va commencer par faire le point sur l'info avec Juliette Chang. Bonjour Juliette.
3: Bonjour Fred, bonjour à tous. Le trafic des TGV entre Paris, Nancy et les Vosges reste fortement perturbé ce matin après des incidents survenus hier soir. Des retards allant jusqu'à 30 minutes sont constatés dès le départ depuis la gare de l'Est. Certains voyageurs ont même dû passer la nuit à Paris, faute de train retour hier soir. La situation reste incertaine et pourrait encore évoluer au fil de la journée. La Meurthe-et-Moselle est placée en vigilance sécheresse depuis hier en raison d'un déficit de pluie qui s'accumule depuis plusieurs mois et de cours d'eau en baisse. Les sols très secs n'absorbent plus efficacement les précipitations, ce qui limite la recharge des nappes phréatiques. Pour l'instant, aucune restriction n'est en vigueur. Le président du Grand Est, Franck Leroy, alerte sur les effets du changement climatique dans la région qu'il juge particulièrement vulnérable aux fortes chaleurs à venir. Il présente le programme européen Life Adaptest, doté de 26 millions d'euros, qui vise à mieux gérer l'eau, adapter l'agriculture et transformer les villes. L'objectif est d'engager des changements progressifs sans brusquer la population. Hier matin, au centre hospitalier Émile Durkheim d'Épinal a eu lieu un exercice de prise en charge des victimes contaminées de type nucléaire, radiologique et chimique. Pour la première fois, cet entraînement crucial au vu du contexte géopolitique actuel a été réalisé en collaboration avec le CHRU de Nancy. Une alliance obligatoire selon le docteur François-Xavier Moronval, médecin urgentiste à l'hôpital d'Épinal et référent situation sanitaire exceptionnelle.
4: Ce qui nous est demandé, c'est de décontaminer à peu près 25 à 30 personnes à l'heure. Sur de la déconta approfondie et sur de la déconta d'urgence, on peut en faire beaucoup plus. Mais c'est sûr qu'après, si on part sur un événement avec plus de 1000 personnes, là, c'est monstrueux et on sait qu'on aura besoin de renforts dans tous les cas. On fait des formations régulièrement au personnel de santé. Et nous, sur l'hôpital d'Épinal, tous les ans, on a un exercice de type là. Après, là, c'est la première fois qu'on avait l'équipe de Nancy qui venait en renfort. Donc, avec une tente qui a été montée en plus, ça prend plus de temps, mais on est sur une catastrophe très importante. Et là, l'objectif, c'est d'avoir un renfort de Nancy pour augmenter les capacités de décontamination.
3: Des propos recueillis par Simon Parmentier. À noter que tout le matériel utilisé lors de cet exercice était périmé. Le matériel opérationnel est quant à lui précieusement gardé prêt à être utilisé en cas de besoin. Également dans l'actualité, la cour d'appel de Versailles annonce que le footballeur Achraf Hakimi, joueur du PSG et leader de l'équipe nationale du Maroc, sera jugé pour viol. Il est mis en cause depuis février 2023 par une jeune femme. Le pilier de l'équipe du Maroc a toujours dénoncé une fausse accusation. Et puis une étude Ipsos révèle que 12% des 16-30 ans déclarent avoir déjà consommé du protoxyde d'azote. Parmi les consommateurs réguliers, près de la moitié disent avoir déjà conduit après en avoir inhalé. Le baromètre souligne aussi des conséquences importantes sur la santé mentale et le comportement, avec des pertes de contrôle fréquentes et des situations à risque.
2: Eh bien, merci beaucoup, ma chère Juliette. On vous retrouvera avec grand plaisir à midi.
3: À tout à l'heure.
2: Et voici la météo.
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2: Bon, et bien la chaleur continue son ascension. En pleine, les températures atteindront fréquemment les 36 à 38 degrés sous abri, sous un soleil qui dominera très largement jusqu'en fin de journée. Mais à partir de 21h, on pourrait avoir quelques développements orageux qui tenteront de se former sur l'est de la Lorraine et le nord du Bas-Rhin. La tendance pour ce week-end, eh bien ce sera particulièrement éprouvant avec des températures qui continueront à grimper. Samedi devrait approcher déjà les 40 degrés dans les secteurs les plus chauds. Mais c'est surtout dimanche qui pourrait décrocher le titre de journée la plus brûlante de cet épisode. Les températures grimpent déjà aujourd'hui. On attend 33 degrés toujours sous abri. Hein. À Xonrue-Longemer, La Bresse ou encore Gérardmer, 34 pour Saint-Dié-des-Vosges, Remiremont, Bourbonne-les-Bains, 34 également pour Langres, Chaumont, 36 attendu au Tillot, à Épinal et Charmes, 36 degrés pour Besançon, Nancy et Toul, 37 degrés du côté de Colmar et Strasbourg, ainsi qu'en Plaine des Vosges, du côté de Neufchâteau, Mirecourt, Vittel et Contrexéville.

0: Magnum de 8 avec à l'instant le groupe Madcon.
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0: Ouais, roule ma poule. On y joue chaque matin dans Club Magnum et on a des très très beaux cadeaux qui se cachent à l'intérieur de la roue que vous allez tenter de tourner ce matin. On vous offre notamment des paires d'AirPods 4, des casques audio Bose, des enceintes JBL ou encore des tablettes Samsung Galaxy Tab. Et en cette fin de saison, parce qu'on approche tout doucement de la fin de saison, j'ai l'impression que la poule est plutôt généreuse en ce moment. On va jouer avec l'un ou l'une d'entre vous dans le prochain quart d'heure. N'hésitez pas à vous inscrire pour tenter votre chance. C'est maintenant hein, d'ailleurs pour vous inscrire par SMS au 71. Vous envoyez Magnum, le mot de passe poule, et vous n'oubliez pas vos noms, prénoms, adresses et numéros de téléphone. 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On joue dans le prochain quart d'heure après les Buggles. On trouve également Manon Lisa dans un instant pour Le Petit Pêcheur.
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0: C'est la toute première chanson à avoir été diffusée sur la chaîne culte MTV. C'était les Buggles à l'instant sur Magnum la radio. Et je crois que ça y est, c'est l'heure de jouer.
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0: On y joue chaque matin dans Club Magnum et pour tenter sa chance, ce matin, on accueille Romaric. Bonjour Romaric.
2: Bonjour Fred.
0: Alors mon cher Romaric, avec vous, on est dans les Vosges, à Thaon-les-Vosges, c'est bien ça?
2: Ouais.
0: On écoute Magnum sur le 94.6. C'est donc vous, mon cher Romaric, qui allez tenter Roule ma poule ce matin. Je vous en rappelle le principe, il est extrêmement simple. Vous allez tourner la roue en me criant votre plus beau Roule ma poule. On verra sur quelle case vous tombez. Du coup, quel joli cadeau vous allez tenter de remporter. Il y aura peut-être une question, une petite épreuve musicale. Est-ce que vous êtes prêt, mon cher Romaric?
2: Ouais, il n'y a pas de problème.
0: Eh bien, c'est parti, on vous écoute. Lâchez-nous votre plus beau Roule ma poule.
2: Roule ma poule.
0: Il est bien celui-là. J'espère que juste qu'il n'y avait personne autour de vous. Sinon, non, vous allez finir à Ravenel.
1: Cadeau.
0: Alors, c'est la case cadeau et c'est pas mal. Derrière la case cadeau, Romaric, se cache une tablette Samsung Galaxy Tab. Mais pour la gagner, il va falloir... Ah, attendez. Le coq intervient. Ah, si le coq intervient, ça peut changer de case. Donc, on verra sur quelle case vous allez tomber. Alors...
1: Magie.
0: La case magie, même pas besoin de répondre à une question, elle est gagnée la tablette.
1: Gagnée.
2: Voilà. C'est génial.
0: Tablette Samsung Galaxy Tab sans vous fouler, elle est gagnée. Bravo mon cher Romaric.
2: Ah bah nickel, impeccable.
0: Ah bah ça me fait plaisir de vous l'offrir. En tout cas, félicitations à vous, cher Romaric. Samsung, tablette Samsung Galaxy Tab offert par notre partenaire, le groupe Sam Informatique. Ah bah c'est cadeau. Bravo mon cher, ça vous fait plaisir.
2: Ah, c'est nickel. Nickel, franchement, c'est super.
0: C'est nickel, c'est impeccable. Eh bien, Romaric, ne raccrochez pas. On va vérifier vos coordonnées en antenne pour vous l'envoyer à la bonne adresse parce que sinon, ça ne sert à rien. Et nous, on va tranquillement poursuivre avec Ed Sheeran. Ça sera caméra.
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0: On est nombreux à avoir eu un crush sur elle à l'époque, hein. Nathalie Imbruglia, à l'instant sur Magnum la radio.
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0: Absolument, tout le monde écoute Club Magnum, les jeunes et les moins jeunes, et des fois ces générations ont du mal à se comprendre, pas d'inquiétude, on est là pour traduire. Aujourd'hui, on vous explique l'expression « poser ses valises ». Alors aujourd'hui, on parle d'une expression qui sent les cartons, les clés neuves et les meubles qu'on monte sans jamais retrouver la notice, « poser ses valises ». Alors à la base, c'est très simple, vous arrivez quelque part, vous posez enfin vos bagages, le signal officiel que vous ne repartez pas dans 10 minutes. Mais dans la langue française, « poser ses valises », ça veut surtout dire s'installer durablement, trouver un endroit où se sentir chez soi, nouveau boulot, nouvelle ville, nouvelle vie, et hop, on se pose ses valises. Aujourd'hui, on dirait plutôt je me pose, je m'installe, je ralentis un peu, mais poser ses valises, ça garde ce côté film de voyage où quelqu'un ferme enfin la porte derrière lui en soufflant très fort. Et parfois, ça commence par je reste juste quelques mois, puis 15 ans plus tard, vous connaissez le prénom du boulanger, le chat du voisin, et on espère ne plus bouger. Voilà, merci qui ? Merci Magnum la radio. 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Allez, jetez un coup d'œil, nous on poursuit avec Vanessa Paradis. Voici les épines du cœur.
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0: Georges Ezra sur McDom la radio. Rapidement, un point sur la route.
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0: Mais pour vous signaler une véhicule qui est en panne sur le bas-côté, on est dans les Vosges sur la RN 57 entre Pouxeux et Éloy et apparemment ça surprend, hein. Donc levez le pied si vous circulez actuellement entre Pouxeux direction Éloy sur la Nationale 57. Un véhicule est en panne sur le bas-côté. Merci à Mylène de nous avoir signalé cette info. Vous faites comme elle d'ailleurs en cas de problème sur les routes de la région. Radar accident, ralentissement inhabituel, vous nous les signalez au 03 29 08 08 87.
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0: grand. Vous pourrez rencontrer les pilotes, voir les avions de près. Présence également de stands de l'armée de terre, l'armée de l'air et de la marine nationale. Et une conférence, c'est ce soir à 19h30 avec Olivier Pallier, ancien pilote de chasse sur Mirage 2000. Le centenaire de l'aéroclub vosgien, c'est tout ce week-end à Épinal, Dogneville. On nous écoute sur le 94.6. Nous, on se retrouve à 11h pour un point sur la météo. Et avant ça, on écoutera Angèle et Justice pour What You Want.
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4: 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Tu vois bien qu'il manque un mot. Tu peux pas juste me dire « ton » tout seul et t'en aller comme ça. Ben non, là, c'est pas respecter les gens, hein. 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
2: Et une excellente matinée, toujours en compagnie de Magnum la radio. Avant de retrouver les hits, on s'intéresse à la météo du jour. Bienvenue, il est 11h. C'est la chaleur qui continue son ascension. En pleine, les températures atteindront fréquemment 36 à 38 degrés cet après-midi sous un soleil qui dominera très largement jusqu'en fin de journée. Mais à partir de 21h environ, on pourrait avoir quelques développements orageux qui pourraient tenter de se former sur l'est de la Lorraine et le nord du Bas-Rhin. La tendance pour ce week-end, ça devrait être particulièrement éprouvant avec des températures qui continueront à grimper. Samedi approchera déjà les 40 degrés, toujours sous abri dans les secteurs les plus chauds. Mais c'est surtout dimanche qui pourrait décrocher le titre de journée la plus brûlante de l'épisode. Ça grimpe déjà aujourd'hui, on attend 33 degrés. C'est sous-abri toujours à Gérardmer, La Bresse, Exon-Rulonge-Mer, 34 pour Saint-Dié-des-Vosges, Langres, Chaumont et Remiremont, 34 à Bourbonne-les-Bains, 36 degrés pour Épinal, Charmes, Le Thiot, Besançon, 36 attendu à tous les Nancy, 37 degrés pour Colmar et Strasbourg, 37 attendu également en pleine des Vosges du côté de Mirecourt, Neufchâteau ou encore Vittel.

0: Un magnum de IT, on vient d'écouter Alex Warren. Allez, on approche du week-end et ce week-end, il y a beaucoup de sorties à faire dans la région et ça démarre dès ce soir. Rendez-vous à la piscine olympique d'Épinal pour le gala de natation artistique du Cercle des nageurs d'Épinal, la section natation artistique du CNE qui propose un spectacle en deux parties intitulé « Quand le grenier se souvient ». Alors ça mêle humour, poésie, frisson à travers 20 ballets aquatiques. C'est pour tous les âges et c'est ce soir à 21h à la piscine olympique d'Épinal. Ce gala de natation artistique est à ne pas rater. Magnum, la radio, est partenaire de l'événement. On a d'autres idées de sorties à venir. C'est l'agenda associatif qui arrive. Avant ça, on va écouter entre autres Desiree pour Life.
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12: Moins de 60 secondes avant le retour des hits sur Magnum La Radio.
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0: Les années 80 sur Magnum la radio, on vient d'écouter Étienne Dao. Et vous restez avec nous dans le prochain quart d'heure, on va jouer au cadeau rapido à gagner en moins de 5 minutes vos parties de bowling. Alors soit vos parties de bowling chez Sport Bowling à Épinal ou bien des menus enfants au restaurant Les Moulins Bleus qui se trouve juste à côté rue Saint-Michel à Épinal. Ça se gagnera en moins de 5 minutes. On jouera juste après David Guetta et Jennifer Lopez pour Save Me Tonight. Mais avant tout ça et à l'approche du week-end, on s'intéresse aux sorties à faire près de chez vous. Voici l'agenda associatif. Agenda cette semaine, le sport nautique de Nancy organise ses stages d'aviron tout l'été. Sensations, nature, esprit d'équipe et bonne humeur. Débutants, venez vivre une aventure sportive unique, encadrée par des passionnés. C'est à partir de 8 ans, en journée pour les enfants, en soirée pour les adultes. Vous avez toutes les infos sur le site www.avironnancy.com. Fête de l'été à Bainville-au-Miroir, organisée par le foyer rural le samedi 27 juin à 19h, place de la mairie, animée par le groupe Coup d'un soir. Réservation repas pour les adultes, c'est 20 euros, 10 euros pour les enfants jusqu'à 10 ans. Renseignements et inscriptions auprès de Roselyne au 06 33 77 95 59. Des dansants à Rambervillers avec le trio Maxime Vautier le mardi 23 juin à 14h30 à la Maison du Peuple de Rambervillers. Tarif 12 euros avec brioche et boissons offertes. Réservation au 06 09 66 75 56 après 18h. Color Run et fêtes de la musique à Montureux-sur-Saône, organisée par la batterie fanfare L'Espérance le samedi 20 juin. Inscription au Color Run 10 euros sur LOASO, pack runner et t-shirt offert, douche de campagne, parcours dans les bois de 3,3 et 5 km ou les deux, jet de poudre au départ du parcours et ensemble à l'arrivée, remise de trophées aux plus colorés, restauration rapide sur place. Festival Réseau Nuance Autoli les 10, 11 et 12 juillet et au jardin de Bernadette à Sapois. Trois soirées de concerts dans des lieux insolites des Hauts-de-Vosges avec Inuit, Trio Zéphyr, Jacques Simard, Stan Duguay et d'autres artistes invités. Chansons, jazz électro et musique du monde, restauration locale et ambiance conviviale. Ouverture à 18h, début des concerts 19h30 et 21h30. Réservation sur LOSO Réseau Nuance. Cinquième édition du festival historique Le Temps des Sources dans le parc thermal de Martigny-les-Bains les 4 et 5 juillet. Ouverture le samedi dès 10h avec défilé d'inauguration à 10h30. Reconstitution multi-époque, démonstration, escrime artistique, véhicules civils et militaires anciens, expositions, conférences et des concerts. Le samedi soir dès 19h avec Germain Lola et Jaguar Affair ainsi que Big Horse. Buvette, restauration et food truck présents sur place. Concours CSO et Derby. Rendez-vous les 20 et 21 juin prochains à l'écurie de Mollion à Dampierre. Avec des épreuves amateurs, cycles libres, clubs et préparatoires, venez vibrer au rythme du sport, buvette et restauration sur place. Braderie de la Levrette, organisée par le CS Charme Football le dimanche 5 juillet au centre-ville de Charme. Exposition et camelot vous attendent toute la journée, ainsi qu'un vide-grenier à 2 euros le mètre linéaire. Animation toute la journée, restauration et buvette sur place. Venez nombreux.
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0: super ambiance dans nos boîtes de nuit discothèque. C'était David Guetta et Jennifer Lopez à l'instant sur Magnum la radio et je crois que c'est l'heure de jouer.
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0: 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J'appelle le ou la gagnante pendant qu'on écoute Shakira. C'est juste après Train pour Hey Soul Sister. Bonne chance à tous.
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0: Quand même terrible de se dire qu'en 20 ans, elle a fait plus de Coupe du Monde que l'équipe d'Italie. C'était Shakira, à l'instant, sur Magnum La Radio.
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0: C'est parti, cadeau rapido. Vous jouez, vous gagnez en moins de 5 minutes. Et j'ai le plaisir d'accueillir à l'antenne Fabienne. Bonjour Fabienne.
2: Bonjour.
0: Ma chère Fabienne, avec vous dans les Vosges, on est à Dommartin-lès-Remiremont. C'est bien ça?
2: C'est ça.
0: On écoute Magnum sur le 99. Et qu'est-ce que vous étiez en train de faire ce matin pendant que vous écoutiez Magnum?
2: Alors j'ai fait le ménage de bonheur, c'est... du frigo et tout ça.
0: C'est une semaine de ménage. J'ai l'impression que toutes les personnes qui ont joué au cadeau rapido et qui ont gagné, ça a porté chance de faire le ménage en tout cas, parce qu'à chaque fois on me disait ben, j'étais en train de faire le ménage, voilà, tranquillement. Ben, en tout cas c'est le bon réflexe, c'est celui d'écouter Magnum La Radio pendant que vous le faites, et vous avez bien fait de jouer avec nous, puisque du coup c'est gagné. Et en moins de 5 minutes,
2: merci
0: alors ben, je vous en prie, vous m'avez dit hors antenne que vous préfériez les parties de bowling, donc je vous envoie des parties de bowling pour deux personnes chez Sport Bowling à Épinal. Bravo à vous Fabienne.
2: Merci beaucoup.
0: Eh ben, ça me fait très plaisir. Ne raccrochez pas Fabienne, on va vérifier vos coordonnées hors antenne pendant qu'on poursuit avec Oria. Voici Soirée Mondaine.
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0: Belle fin de matinée d'avance. Bon week-end avec Magnum. Ce week-end, justement, il y a beaucoup de sorties à faire dans la région et rendez-vous à Rue-sur-Moselle pour les Éoliades qui reviennent à Rue-sur-Moselle, le festival de l'air et du vent. C'est au stade municipal demain samedi et dimanche. Un week-end festif, familial et spectaculaire dans les Vosges avec des baptêmes en parapente tout ce week-end. Structure gonflable dès 18h samedi avec un concert et dimanche dès 13h30, des cerfs-volants géants, démonstration de parapente, sculpture musicale interactive, spatiolab du CNES pour les 4-15 ans, réalité virtuelle parapente. Vous retrouverez tout ça dans le cadre des Éoliades. Qui sont de retour donc à Rue-sur-Moselle. Tout ce week-end, on nous écoute à Rue-sur-Moselle sur le 106.3. Nous, on se retrouve à midi pour le point sur l'info, la météo, et c'est le tout dernier soprano que vous allez écouter juste avant midi. Ça s'appelle DJ.
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2: Allez, passez une excellente mi-journée avec nous sur Magnum La Radio. On va retrouver les hits, bien évidemment, juste après le point sur la météo et l'info. Il est midi. Allez, on va commencer par faire le point sur l'info. Et c'est avec Juliette Chang. Bonjour Juliette.
3: Bonjour Fred, bonjour à tous. À Blamont, l'inquiétude grandit chez les salariés de Tiatel Est. 12 employés n'ont plus été payés depuis avril et disent ne plus avoir de nouvelles de leurs dirigeants depuis fin mai. L'entreprise spécialisée dans les réseaux électriques et télécoms ferait face à plus de 300 000 euros de dettes. Le maire de la commune a saisi les services de l'État. Face à la canicule, l'académie de Nancy-Metz active une cellule d'urgence qui se réunit deux fois par jour pour suivre la situation dans les écoles. Pour l'instant, aucune fermeture généralisée n'est prévue malgré des températures attendues jusqu'à 36 degrés la semaine prochaine et les épreuves du bac sont maintenues à ce stade. La chaleur perturbe aussi le trafic ferroviaire dans les Vosges. Plusieurs trains sont supprimés aujourd'hui entre Épinal, Remiremont, Nancy ou encore Charmes afin d'adapter la circulation aux fortes températures. D'autres gares comme Saint-Nabord, Thaon et Vincennes sont également concernées. La SNCF explique vouloir maintenir les déplacements dans les meilleures conditions possibles. Alors que 53 départements sont placés en vigilance orange canicule aujourd'hui. Nombreux seront ceux qui chercheront à se rafraîchir près de l'eau, mais les canaux et rivières restent des lieux particulièrement dangereux. En 2025, 169 personnes se sont noyées dans les cours d'eau en France. Les mineurs sont particulièrement touchés. Yannick Payot, responsable du service territorial du canal des Vosges chez Voies Navigables de France, nous en dit plus.
4: En dehors des espaces aménagés, les risques liés à la baignade sauvage peuvent avoir des effets importants, voire mortels. Voies Navigables de France souhaite mener cette prévention et cette alerte sur les risques dans les différents cours d'eau. Les risques sont assez multiples, avec des conséquences plus ou moins graves. Les sauts depuis les ponts peuvent avoir des conséquences très graves. À la surface de l'eau, on ne voit pas ce qu'il y a en profondeur. Il peut y avoir localement des blocs béton, des puits métalliques. Et forcément, un choc dessus peut entraîner des conséquences très graves. Également, une baignade à proximité des églises et des barrages, des phénomènes d'aspiration peuvent aspirer les personnes qui s'y trouveraient et causer une noyade. En cas de forte chaleur avec des températures extérieures de l'ordre de plus de 30 degrés, l'eau reste relativement fraîche et on peut avoir des risques d'hydrocution.
3: Des propos recueillis par Zoé Thomas. Pour connaître les lieux de baignade autorisés près de chez vous, rendez-vous auprès de votre mairie ou sur vnf.fr. Également dans l'actualité, après les victoires du Mexique contre la Corée du Sud et du Canada face au Qatar cette nuit, place à la suite de la Coupe du Monde. Pour aujourd'hui, les États-Unis affrontent l'Australie à 21h, puis dans la nuit, Écosse-Maroc à minuit, Brésil-Haïti à 2h30 et Turquie-Paraguay à 5h du matin. Et puis une découverte exceptionnelle, un manuscrit inédit de Mozart a été authentifié. Il contient 7 pièces pour flûte et harpe ainsi que des exercices composés pour l'une de ses élèves en 1778. Ses œuvres seront jouées pour la première fois dimanche à l'occasion de la fête de la musique par deux musiciens de l'Orchestre Philharmonique de Radio France à la BNF.
2: Eh bien, merci beaucoup pour ces précisions, ma chère Juliette. On vous retrouve pour la météo.
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2: Vous parliez de Mozart, Mozart est là. Allez. Voilà, je l'ai faite.
3: Voilà. Allez, j'ai dit en antenne que si vous faisiez cette blague, je ne faisais pas la météo, donc je ne la fais pas, débrouillez-vous.
2: Il va faire chaud, bon voilà, merci beaucoup, bon week-end à lundi. Merci beaucoup. Allez, non, il y a quand même des gens qui attendent sur vous. Il y a des gens qui viennent se connecter exprès sur Magnum pour entendre votre PTO de
3: nuit. Oh oui, ça doit être ça, oui.
2: Allez-y.
3: Bah, une chaleur de plus en plus intense et un soleil qui va continuer à dominer largement les débats aujourd'hui, malgré quelques cumulus qui pourront se former localement en cours d'après-midi et qui pourraient dégénérer en ondées orageuses. Côté Mercure, cet après-midi, bah, c'est chaud. Hein. 30 degrés à Gérardmer, 31 pour le Thiot, 32 degrés à Remiremont, 33 à Épinal, Mirecourt et Langres, 34 degrés à Colmar et Lunéville, 35 à Strasbourg, Nancy, Saint-Dié, Neufchâteau et Chaumont, 36 degrés à Commercy et c'est pas encore fini, 37 à Bar-le-Duc. Une ambiance tout aussi caniculaire nous attend ce week-end avec des pointes, encore une fois, à 37 degrés sur la région. Si le soleil va dominer demain samedi, et eh bien dimanche, le ciel pourrait être un peu plus chargé avec des risques d'orage. orages.
2: Sortez vos petites robes léopard, il va faire chaud. Et messieurs, si vous êtes en terrasse et que vous voyez des filles en mini-jupe ou en short, ça n'est pas la peine de les siffler. Vous êtes des péquenauds. Merci beaucoup, ma chère Juliette.
3: Franchement, un beau message.
2: On vous retrouve lundi.
3: Oui.
2: Magnum Café, Pierre et Rémi.
3: 6h, 9h.
2: Et voilà, j'avais
3: bon
2: oublié
3: week-end.
2: De dire. Heureusement que vous êtes là, vous me complétez. Voilà. Bon week-end.
3: Oui, ça y est.
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0: Bruno Mars sur Magnum la radio. Passez une excellente mi-journée avec nous partout dans la région. Merci d'avoir choisi Magnum la radio. Bon courage évidemment si vous êtes au boulot et bon courage si vous bossez en extérieur avec les chaleurs. N'oubliez pas évidemment de vous hydrater. Nous on va tranquillement poursuivre la matinée avec l'été qui approche. Magnum la radio continue à vous offrir des loisirs dont vous pouvez profiter en famille et direction Europa Park. C'est dans le prochain quart d'heure que je vous offrirai vos invitations pour le parc qui a été élu 10 fois meilleur parc de loisirs au monde. Europa Park, ça se gagne après Tina Turner. Ou encore Miles Smith et Niall Horan pour Drive Safe.
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31: Et tout de suite sur Magnum. C'est Marie-Flore.

0: Thank you very much. Tina Turner, à l'instant sur Magnum, la radio.
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0: 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Un jour, une chanson, c'est après Christophe Willem. Benson Boone arrive tout de suite pour Mystical Magical.

0: C'est le grand retour de Christophe Willem avec ce titre Système sur Magnum la radio.
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0: Et bienvenue dans l'univers complètement content de Happy de Pharrell Williams. Parce que je suis content. En 2013, Pharrell Williams s'est approché pour écrire une chanson pour le film d'animation « Moi, moche et méchant 2 ». Les réalisateurs veulent quelque chose qui reflète la joie et la bonne humeur. Pharrell compose alors un refrain fleuve présent dans la majorité de la chanson. Si vous sortez votre calculette, vous y recenserez le mot « happy » pas moins de 56 fois, soit en moyenne une fois toutes les 4 secondes. Alors au départ, Pharrell Williams ne devait pas la chanter. Il la propose en fait à CeeLo Green, mais CeeLo Green est pris par la sortie de son album de Noël. Du coup, Pharrell décide de l'interpréter lui-même. À l'époque, il est connu surtout comme producteur et pour ses collaborations Blurred Lines avec Robin Thicke ou encore Get Lucky avec les Daft Punk, mais pas encore reconnu comme chanteur à part entière. 3 jours seulement après la sortie du single, Pharrell s'associe à un duo de réalisateurs français, Clément Duroux et Pierre Dupaquier, connus sous le nom de Wafla, We Are From LA, pour créer le premier clip de 24 heures de l'histoire. On y voit 336 personnes danser le morceau sans s'arrêter durant une journée entière dans les rues de Los Angeles, des enfants, des anonymes, mais également de véritables stars comme Jamie Foxx, Magic Johnson ou encore l'animateur Jimmy Kimmel. Et là, c'est le phénomène planétaire. Quelques jours après la sortie du clip, 2 Français décident d'en faire un remake à Paris et incitent les spectateurs à faire de même. Des habitants du monde entier se passent le mot. Plus de 1950 vidéos sont recensées en avril 2014, dont 200 rien qu'en France. Résultat, Happy devient numéro 1 dans le monde entier, le single le plus vendu de 2014 avec 6,5 millions d'exemplaires. Et ça reste à ce jour le titre qui est resté le plus longtemps en top du top 50. Le clip de Pharrell Williams, Happy, vous le trouvez sur la page Facebook Magnum La Radio. 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Pendant qu'on poursuit avec Coldplay, voici Viva La Vida.
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0: Dans les années 80, on vient d'écouter Rockwell sur Magnum la radio. Allez, on s'intéresse aux sorties à faire ce week-end. Il y en a beaucoup dans la région et rendez-vous notamment du côté de Gérardmer pour les amateurs de VTT. Rendez-vous ce week-end pour l'Ultra Raid. Ça démarre aujourd'hui, ça se poursuit demain, samedi et dimanche. Départ et arrivée des nombreuses courses de VTT. C'est à la station de ski de la Moselaine de Gérardmer avec une série d'épreuves techniques et physiques et un dénivelé surtout très impressionnant. L'Ultra Raid amateurs de VTT. Rendez-vous tout ce week-end à Gérardmer. On écoute McDonald's sur le 94.3. On va rester dans le domaine du sport. Le journal des sports arrive à 13h. Avant ça, ce sera Louisa pour Jetlag.
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2: Excellente mi-journée, merci de la poursuivre avec Magnum la radio. Et avant de retrouver Angèle et Justice, on s'intéresse au journal des sports. Bienvenue, il est 13h. Mais juste avant de retrouver le journal des sports, c'est l'heure pour moi de vous souhaiter une excellente journée. Journée qui va se poursuivre bien évidemment avec Magnum la radio. Je vous laisse avec un Magnum de Hit. Le rendez-vous dès 15h, c'est le Magnum Drive. Et n'oubliez pas, dès ce soir, la plus grande discothèque de la région qui le vendredi et le samedi joue les prolongations de 19h à 3h du matin. Le meilleur des hits des années 80, 90 ou encore 2000. On sera là bien évidemment pour vous accompagner ce week-end. Et rendez-vous la semaine prochaine. À titre personnel, je vous donne rendez-vous lundi 9h-13h pour une nouvelle semaine de Club Magnum. Une excellente journée d'avance, un excellent week-end. Je vous laisse avec le journal des sports. Prenez soin des autres, prenez soin de vous.
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4: Bonjour à tous. Les premiers résultats de la deuxième journée de la phase de groupe au Mondial. Place ce soir aux demi-finales du top 14. Et Monaco reçoit le Paris Basket pour le troisième match de la finale du championnat de France. C'est l'actu sport du jour. La Coupe du Monde de foot. Les premiers matchs de la deuxième journée de la phase de groupe. Le Mexique valide son billet pour les 16e de finale après sa victoire 1-0 cette nuit contre la Corée du Sud. Et dans ce même groupe A, la République tchèque et l'Afrique du Sud se sont neutralisés 1-1. Dans le groupe B, la Suisse s'est imposée 4-1 contre la Bosnie-Herzégovine et le Canada a dominé le Qatar 6-0. Au programme aujourd'hui dans le groupe C, le Brésil joue la nuit prochaine contre Haïti. La Seleção se passera encore de Neymar, forfait. Le Maroc est opposé à l'Écosse. Et puis dans le groupe D, les États-Unis affrontent l'Australie ce soir et la nuit prochaine, la Turquie affrontera le Paraguay. Le rugby, première demi-finale de top 14. Ce soir, le Stade Toulousain, qui a terminé leader de la saison régulière, affronte le Racing 92, tombeur de Pau la semaine dernière en barrage. Une rencontre qui se joue à Marseille, c'est à 21h05. L'autre demi-finale opposera demain Montpellier au Stade Français, toujours à l'Orange Vélodrome. Et puis le 15 de France A défie l'Angleterre A ce soir à 18h15 au Stade de la Rabine à Vannes. Pour ce match amical, le sélectionneur tricolore Fabien Galthié aligne 7 Bordelais. Parmi eux, le pilier Jefferson Poirot qui n'a plus joué en bleu depuis 6 ans. La charnière est Rochelaise avec le duo Le Garec-Astoy. Quant aux ailiers castrés Christian Mbadiang et Grégoire Arfeuille, ils honorent leur première sélection et c'est Michael Guillard qui est capitaine. Le basket, troisième confrontation entre Monaco et Paris ce soir en finale de la Betclic Elite. Cette fois, la rencontre se joue en principauté à 21h. Après les deux premiers matchs chez les Parisiens, les deux clubs sont à égalité 1-1 suite à la victoire des Monégasques mercredi soir. En cyclisme, la troisième étape du Tour de Suisse aujourd'hui, c'est toujours Tadej Pogacar qui porte le maillot jaune de leader du général à l'issue de la deuxième étape remportée hier par le Français Romain Grégoire. Bonne journée.

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très largement jusqu'en fin de journée. À partir de 21h environ, quelques développements orageux pourraient tenter de se former sur l'est de la Lorraine et le nord du Bas-Rhin. La tendance pour ce week-end, eh bien, ce sera particulièrement éprouvant avec des températures qui continueront de grimper. Samedi approchera déjà les 40 degrés dans les secteurs les plus chauds, mais c'est surtout dimanche qui pourrait décrocher le titre de journée la plus brûlante de cet épisode. Ça grimpe déjà aujourd'hui avec 33 degrés attendus à Gérardmer de la Bresse, 34 degrés à Saint-Dié-des-Vosges et Remiremont, 34 degrés à Langres-et-Chaumont, 36 attendus pour Épinal, Charmes, Le Tillot, Besançon, Nancy et Toul, 37 degrés pour Colmar et Strasbourg, 37 également à Neufchâteau, Contrexéville et Vittel.

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sur Magnum la radio, c'était MPL et Clou. 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
2: Allô, Julie ?
3: Oui ?
2: Est-ce que vous avez des vinyles à la maison ?
3: Oui, j'en ai plein.
2: Eh ben, va falloir les conserver. Pourquoi ? The summer is magic. Oui ! Parce que c'est vous qui remportez la platine vinyle, Julie. Bravo !
3: Ah, super !
2: Un cadeau offert en partenariat avec Sam Informatique. Vous avez quoi comme vinyle à la maison ?
3: Michael Jackson, David Bowie,
2: très bien.
3: De l'électro, de la pop, du rock, un peu tout.
2: C'est donc Julie de Fontenay qui remporte la platine vinyle Audio Technica. Bravo, Julie !
3: Merci beaucoup !
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2: Bonjour, bel après-midi sur Magnum. On écoute Jérémy Frérot et les Black Eyed Peas juste après les infos. Bienvenue, il est 15h.
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4: Bonjour à tous. Vers un record historique de chaleur. Selon Météo France, lundi, la température moyenne sur l'Hexagone pourrait atteindre le niveau jamais mesuré en France, tout mois confondu. Globalement, le mercure pourrait grimper de 37 à 42 degrés. Aujourd'hui, 53 départements sont en vigilance orange pour canicule du nord-est au sud-ouest. Dans l'après-midi, l'Oise, la Somme, le Nord, le Pas-de-Calais et l'Aisne passeront en orange pour orage. Dans ce contexte de forte chaleur, les célébrations de la fête de la musique dimanche pose question. L'événement a déjà été annulé par plusieurs villes, notamment à Brive-la-Gaillarde et Thouars dans les Deux-Sèvres. Le ministre de l'Intérieur, Laurent Nunez, ne remet pas en cause les célébrations, mais demande au préfet que toutes les précautions soient prises. La ministre de la Santé, Stéphanie Rist, elle, alerte sur les dangers de la consommation d'alcool lorsqu'il fait très chaud. Attention également à l'activité physique. Christophe Hellul fait appel après sa condamnation à 4 ans de prison avec sursis pour homicide involontaire suite à la mort de sa compagne Elisa Pilarski. La jeune femme avait été tuée par le chien de Christophe Hellul, Curtis. Cet appel suspend l'euthanasie du pitbull ordonné par la justice. Il est soupçonné d'avoir espionné une usine française de drones au bénéfice de la Russie. Un homme a été mis en examen et placé en détention provisoire. Il aurait filmé en région toulousaine un prototype de drone avant de l'envoyer à un interlocuteur russe. L'homme né en Biélorussie encourt une peine de 15 ans de détention. Il n'y aura finalement pas de discussion entre Américains et Iraniens aujourd'hui en Suisse. Les pourparlers sur la mise en œuvre d'un accord ont été annulés. Le négociateur en chef iranien conditionne toute discussion avec les États-Unis au respect des lignes rouges fixées par Téhéran. Il assure que son pays sera prêt à riposter si l'ennemi venait à se montrer excessif dans ses demandes. Et puis la suite de la Coupe du Monde de foot avec le deuxième tour de la phase de poule à 21h, États-Unis-Australie, suivi d'Écosse-Maroc à minuit. La nuit prochaine, Brésil-Haïti et Turquie-Paraguay. Voilà pour l'essentiel de l'info. Excellente journée.

0: Les Black Eyed Peas sur Magnum.
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0: Bonjour, bonjour à tous. J'espère que vous allez bien. Il fait encore chaud, très très chaud aujourd'hui. Courage d'ailleurs avec cette chaleur. Hein. C'est vrai que ça épuise pas mal. En plus, on se dirige vers un week-end qui s'annonce très très chaud là aussi. On va passer l'après-midi ensemble. 15h-19h, c'est parti pour le Magnum Drive. Il y aura évidemment des cadeaux à gagner cet après-midi. Vos entrées pour aller à Europa Park. Je vais aussi vous offrir un repas à l'auberge du Ruxellier. Il y a l'un d'entre vous qui va gagner son repas gratuit aujourd'hui à l'auberge du Ruxellier. C'est Magnum qui paye l'addition. Et puis je vais aussi vous emmener tester le Boulder Line, l'une des activités extérieures du parc Boulder de la Bresse. Et puis j'ai aussi un Magnum de hit pour vous cet après-midi. On continue avec Julien Lieb et Queen sur Magnum.
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0: La voix de Freddie Mercury, le groupe Queen sur Magnum la radio.
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0: J-2 avant la fête de la musique et J-2 aussi avant la fête des pères. Ça tombe en même temps cette année, le dimanche 21 juin. Justement, pour ceux qui n'ont pas encore trouvé un cadeau de fête des pères, je vais vous offrir dans l'heure deux accès pour tester le Boulder Line. C'est la tyrolienne à virage du Boulder de la Bresse, le parc Boulder. Super activité à offrir à votre papa, par exemple. On joue dans un instant, le temps d'écouter Lewis Capaldi ou encore Angèle sur Magnum.

0: Bel après-midi avec Angèle sur Magnum. Allez, direction le week-end avec un Magnum de hit. On va écouter le groupe Liquido. Je vois venir aussi Lola Young pour la suite des hits. Avant ça, c'est l'agenda avec vos idées de sortie dans la région.
1: L'agenda cette semaine, le sport nautique de Nancy organise ses stages d'aviron tout l'été. Sensations, nature, esprit d'équipe et bonne humeur. Débutants, venez vivre une aventure sportive unique, encadrée par des passionnés. C'est à partir de 8 ans, en journée pour les enfants, en soirée pour les adultes. Vous avez toutes les infos sur le site www.avironnancy.com. Fête de l'été à Bainville-au-Miroir, organisée par le Foyer Rural le samedi 27 juin à 19h, place de la mairie, animée par le groupe Coup d'un Soir. Réservation repas pour les adultes, c'est 20 euros, 10 euros pour les enfants jusqu'à 10 ans. Renseignements et inscriptions auprès de Roselyne au 06 33 77 95 59. Des dansants à Rambervillers avec le trio Maxime Vautier le mardi 23 juin à 14h30 à la Maison du Peuple de Rambervillers. Tarif 12 euros avec brioche et boisson offerte. Réservation au 06 09 66 75 56 après 18h. Color Run et Fête de la Musique à Montureux-sur-Saône, organisée par la batterie fanfare L'Espérance le samedi 20 juin. Inscription au Color Run, 10 euros sur LOASO, pack runner et t-shirt offert, douche de campagne, parcours dans les bois de 3,3 et 5 km ou les deux, jet de poudre au départ du parcours et ensemble à l'arrivée, remise de trophées aux plus colorés, restauration rapide sur place. Festival Réseau Nuance Autoli les 10, 11 et 12 juillet et au jardin de Bernadette à Sapois. Trois soirées de concerts dans des lieux insolites des Hauts-de-Vosges avec Inuit, Trio Zéphyr, Jacques Simard, Stan Duguay et d'autres artistes invités. Chansons, jazz électro et musique du monde, restauration locale et ambiance conviviale. Ouverture à 18h, début des concerts 19h30 et 21h30. Réservation sur LOSO Réseau Nuance. Cinquième édition du festival historique Le Temps des Sources dans le parc thermal de Martigny-les-Bains les 4 et 5 juillet. Ouverture le samedi dès 10h avec défilé d'inauguration à 10h30. Reconstitution multi-époque, démonstration, escrime artistique, véhicules civils et militaires anciens, expositions, conférences et des concerts le samedi soir dès 19h avec Germain Lola et Jaguar Affair ainsi que Big Horse. Buvette, restauration et food truck présents sur place. Concours CSO et Derby. Rendez-vous les 20 et 21 juin prochains à l'écurie de Mollion à Dampierre. Avec des épreuves amateurs, cycles libres, clubs et préparatoires, venez vibrer au rythme du sport, buvette et restauration sur place. Braderie de la Levrette organisée par le CS Charme Football le dimanche 5 juillet au centre-ville de Charme. Exposition et camelot vous attendent toute la journée ainsi qu'un vide-grenier à 2 euros le mètre linéaire. Animation toute la journée, restauration et buvette sur place. Venez nombreux.
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1: Bienvenue, si vous nous rejoignez, vous êtes sur Magnum. Allez, comme promis, c'est le moment de jouer. 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Voici Earth, Wind & Fire sur Magnum.

0: Bel après-midi avec Alex Warren sur Magnum.
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0: Et des idées de sortie à l'approche du week-end et un rendez-vous à ne pas rater ce soir, c'est le gala de natation artistique qui a lieu à Épinal. Ce soir à 21h à la piscine olympique, Roger Goujon se transforme en théâtre aquatique pour accueillir le gala annuel du Cercle des nageurs d'Épinal. C'est la section natation artistique qui va proposer en fait un spectacle en deux parties intitulé « Quand le grenier se souvient ». Un spectacle qui mêle humour, poésie et frisson à travers 20 ballets aquatiques. Si vous avez envie d'aller voir de la natation artistique, rendez-vous donc ce soir à la piscine d'Épinal. 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On revient avec le groupe Alphaville. A tout de suite sur Magnum. 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
22: Et tout de suite sur Magnum, c'est Marie-Flore.

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1: Allez, on enchaîne avec le nouveau single de Soprano. Bienvenue, bel après-midi sur Magnum La Radio. Il est 16h.

0: bel après-midi avec Elena sur Magnum. Allez, on se dirige tranquillement vers le début du week-end. Un week-end qui s'annonce très très chaud. D'ailleurs, pensez à bien vous hydrater régulièrement. Même aujourd'hui, hein, il fait très très chaud. Pensez régulièrement à boire un petit peu d'eau. On revient dans quelques instants avec le son du mondial de football. Shakira avec Burna Boy, Die Die. Il y aura aussi Téléphone sur Magnum la radio. Et puis dans l'heure, je vais vous offrir votre passe famille. 4 entrées pour aller découvrir le domaine des grottes de Han. Restez avec nous.
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33: 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Tout de suite avec Léonie et Camille.

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vient d'écouter Taylor Swift sur Magnum. Partons cet après-midi direction la Belgique. 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Allez, pendant que vous jouez, on continue avec le nouveau single de Zazie, c'est peu importe. Et puis à 16h35, vers 16h35, il y aura le jeu de l'anniversaire.

0: En plein dans les années 80, le groupe Mister Mister avec Broken Wings sur Magnum.
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0: Ouais, comme tous les après-midi dans le Magnum Drive, on vous souhaite votre anniversaire en direct à l'antenne. Pour ça, il faut bien sûr inscrire vos proches sur magnumlaradio.com ou vous inscrire vous, hein, si c'est votre anniversaire. Pour ce vendredi 19 juin, on va souhaiter un bon anniversaire d'abord à Astrid, qui habite à Archette. C'est écrit « Bon anniversaire ma poule » de la part de Carole. Bon anniversaire à Baptiste, qui habite à Lannes, en Haute-Marne, de la part de Simon. À Stéphanie, maman boudin de la BAF, de la part de toute la famille, Cyril et Héloïse. Bon anniversaire aussi en avance à Pauline de Saint-Ouen-les-Parets, de la part de Charlotte, Martin, Dominique, Valérie, Édouard, Jean-Charles, Axel, Romain et Amandine. On souhaite aussi un bon anniversaire à Reynald qui habite Les Voivres. C'est souhaité par Carole, sa compagne, Noémie, Gaëtan, Kylian, ses enfants et son petit-fils Isaac. Bon anniversaire à Gilles, alias Papounet, alias Gilou, de la part d'Élodie, alias Didi, à Xamontin-Ru. Et puis on souhaite aussi un bon anniversaire à Arnaud de Vanier de la part d'Émilie, à Manu de Saulsure de la part de Julie et à Stéphanie de Bruyère de la part d'Océane. Il nous reste une personne que j'ai pas citée dans les inscriptions aujourd'hui, c'est justement cette personne qu'on va appeler cet après-midi. C'est Élise, Élise qui habite à Saint-Dié-des-Vosges. Si elle décroche son téléphone, on lui offrira un cadeau évidemment pour son anniversaire. Élise qui fête son anniversaire aujourd'hui, inscrite par Isabelle. Je viens de composer le numéro de téléphone à l'instant, si ça décroche évidemment, on offre un cadeau. Allô Élise.
4: Oui.
0: Oui, bonjour Élise.
4: Bonjour.
0: Bonjour, c'est Magnum La Radio, Élise.
4: Oui, bonjour.
0: Bonjour Élise, joyeux anniversaire.
4: Merci beaucoup, c'est très gentil.
0: Bon, vous avez fêté ça?
4: Pas encore. Pas ça encore. Va se faire, mais pas encore.
0: Alors quoi de prévu? Dites-nous tout, qu'est-ce que vous allez faire?
4: Oh bah là, c'est pas prévu pour aujourd'hui parce que c'est pas le temps, ce sera un peu plus dans les jours qui viennent.
0: Ok, c'est le week-end alors?
4: Oui, voilà, on va en profiter ce week-end.
0: Ouais, en plus, il va faire bien bien chaud ce week-end, vous allez pouvoir vraiment profiter, fêter votre anniversaire, peut-être même à l'extérieur, ma chère Élise. Alors, vous êtes bien à Saint-Dié-des-Vosges, hein, c'est ça?
4: Oui, c'est ça.
0: Bon, alors déjà, il faudra remercier Isabelle qui a pensé à vous aujourd'hui en vous inscrivant.
4: Merci à elle.
0: C'est votre maman, c'est ça?
4: Non, pas du tout, c'est une amie.
0: Ah, c'est une amie, ok. Et puis, moi, je vais vous offrir un petit cadeau pour votre anniversaire, ma chère Élise, comme vous êtes super gentille. 2 places de cinéma pour aller voir le film de votre choix.
4: Ben, c'est très gentil, merci à vous.
0: Avec plaisir, 2 places de ciné gratuites pour vous, ma chère Élise, et encore une fois, un bon anniversaire.
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0: Kurt Cobain avec toute sa bande, c'est Nirvana sur Magnum la radio.
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0: 16h50, ça ralentit sur le secteur Nancy au niveau du rond-point Marcel Brault. On a pas mal d'embouteillages au niveau du rond-point Marcel Brault cet après-midi. Ça ralentit aussi avenue des 4 Vents à Laxou. Des ralentissements sur l'autoroute A33 à hauteur de Dombasle-sur-Meurthe pour vous qui circulez dans le sens Nancy-Lunéville. Des ralentissements aussi sur la Nationale 57 à hauteur de Flavigny-sur-Moselle juste avant la zone de travaux. Secteur Épinal, débouchant Faubourg de Nancy et puis sur le secteur de Saint-Dié-des-Vosges. Je vois que ça ralentit aussi au niveau du rond-point de Saulcy-sur-Meurthe. Radar, accident, embouteillage, si vous constatez quoi que ce soit sur votre route cet après-midi, n'hésitez pas à vous appeler Magnum la radio. Le numéro du standard, c'est le 03 29 08 08 87. On revient avec les infos de Zoé Thomas et Bruno Mars pour la suite des hits.
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1: Chacun fait ce qui lui plaît. On écoute Chagrin d'amour juste après les infos. Bienvenue, il est 17h. Les infos et la météo sur Magnum. Avec Zoé Thomas. Bonjour Zoé.
2: Bonjour Nathan, bonjour à tous. La gendarmerie des Vosges lance un appel à témoins pour la disparition inquiétante d'un sexagénaire à Moyenmoutier. Âgé de 67 ans, l'homme a disparu depuis hier après-midi. Il a quitté son domicile à pied. Il mesure 1m60 et de corpulence moyenne, a les cheveux grisonnants avec une calvitie apparente. Au moment de sa disparition, il portait un jean et un t-shirt gris clair. Si vous disposez d'informations permettant de le localiser, composé le 17. À Jessey, près d'Épinal, un accident entre une voiture et une camionnette a fait un blessé ce midi. Le conducteur de la voiture, âgé de 18 ans, a été transporté à l'hôpital. Le conducteur de la camionnette, lui aussi, âgé de 18 ans, a été pris en charge sur place. Une enquête est en cours pour déterminer les circonstances de l'accident. À l'école, la souffrance des personnels explose en Meurthe-et-Moselle. Le syndicat FSUS Nuit PP 54 tire la sonnette d'alarme. Les signalements de violence ont plus que doublé en un an. Ambre Desrumeaux est chargée des débuts de carrière au sein du syndicat. On l'écoute.
3: On observe des personnels en souffrance par manque de moyens. En fait, on est dans une situation où les collègues n'ont plus de personnes pour les aider. C'est-à-dire qu'avant, on avait des RASED complets. Pour préciser, un RASED, c'est un réseau d'aide spécialisé aux élèves en difficulté. Dans ce RASED-là, il y avait une psychologue scolaire, un enseignant ou une enseignante spécialisée dans toutes les questions de difficultés scolaires et une autre spécialisée dans toutes les questions de difficultés comportementales qu'on appelait Maître G. Et il en reste très peu dans le 50. Donc, c'est vrai qu'on n'a plus d'interlocuteurs dans les écoles aussi pour nous aider, pour prendre en charge ces élèves qui ont des besoins particuliers, quoi. Ce que subissent certains personnels, c'est la goutte d'eau. Et pour les AESH, c'est la même chose. On est à bout de souffle, en fait. La difficulté scolaire et les difficultés de comportement viennent s'ajouter à une souffrance généralisée, en fait.
2: Des propos recueillis par Juliette Chang. Face à cette situation, la FSUS Nuit PP 54 a interpellé le DAZN par une lettre ouverte restée sans réponse à ce jour. Le syndicat a aussi lancé une enquête flash auprès des enseignants pour documenter ses difficultés. Toujours en Meurthe-et-Moselle, le préfet Yves Segui active ce vendredi le niveau de danger modéré face au risque incendie de forêt et de végétation. Cette décision fait suite à l'état de sécheresse de la végétation et aux conditions météorologiques favorables au départ de feu. Plusieurs restrictions entrent en vigueur sur l'ensemble du département. En forêt, à moins de 200 mètres des bois, il est interdit d'allumer un feu, de camper avec un feu de camp ou encore de fumer. La vigilance orange à la canicule s'étendra dès demain midi à 7 nouveaux départements, annonce Météo France. Au total, 60 départements seront concernés par la vigilance orange canicule samedi, dont tout le Grand Est. Et à partir de demain midi, les Ardennes, l'Aube, la Meuse, la Meurthe-et-Moselle, la Moselle, la Marne et la Haute-Marne seront également placés en vigilance jaune orage jusqu'à 21h. Et puis toujours en lien avec la météo, le Premier ministre Sébastien Lecornu déclenche une cellule interministérielle de crise sur la canicule demain au ministère de l'Intérieur avec les ministères concernés. Ces cellules permettent de faire remonter l'information, d'avoir une vision globale de la situation et de déclencher des mesures si nécessaire. En clair, c'est un moyen pour l'exécutif de suivre la situation côté canicule.
1: Merci beaucoup Zoé. Les prochaines infos à 18h.
2: À tout à l'heure.
1: À tout à l'heure.
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1: Zoé le disait à l'instant, nous sommes toujours en vigilance orange canicule. Ces fortes chaleurs sont propices à la formation de cellules orageuses. Attention au risque d'orage pour cette fin de journée. Si ça éclate, ce sera très localisé et assez violent. Soyez prudents ce soir. Le temps pour le week-end s'annonce estival. Du soleil pour tout le monde, du soleil pour samedi et pour dimanche. Mais le risque d'orage est toujours présent. Côté Mercure, il va faire très chaud ce week-end. 32 degrés par exemple au bord du lac de de Xonru. 33 degrés sont attendus demain après-midi à Remiremont et Contrexéville. 34 degrés à Épinal. 35 degrés pour Chaumont et Nancy. 36 degrés pour la plaine alsacienne. Des températures qui seront à peu près similaires pour dimanche.

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0: Le groupe Temper City avec Self Aware sur Magnum.
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0: Des idées de sortie à l'approche du week-end. Tiens, si vous ne savez pas quoi faire ce week-end, il y a par exemple l'aéroclub d'Épinal de Neuville qui fête son centenaire, centième anniversaire pour l'aérodrome qui vous ouvre ses portes pour l'occasion. Portes ouvertes ce samedi et ce dimanche avec au programme des baptêmes de l'air organisés tout au long du week-end. Il y aura plein d'animations, vous pourrez rencontrer les pilotes, découvrir la flotte. Il y aura aussi sur place des stands de l'armée de terre, de l'armée de l'air et de la marine nationale. Un rendez-vous à ne pas rater, les portes ouvertes de l'aéroclub d'Épinal de Neuville, c'est ce week-end avec Magnum La Radio, partenaire de l'événement. Allez, on continue avec un Magnum de hit. On va retourner dans les années 80 avec le groupe AA. On va écouter Take On Me. Il y aura aussi le nouveau single de Mylène Farmer. Et puis dans l'heure, je vais vous offrir vos entrées pour aller à Europa Park. On va jouer au Quiz Tonic. Belle fin d'après-midi, bon début de week-end sur Magnum.
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35: Et plusieurs infos à vous communiquer. Tout d'abord sur le secteur de Nancy, on a toujours des bouchons au niveau de l'avenue des 80 à Laxou, sur l'avenue de la Libération à Nancy et puis sur la rue Jeanne d'Arc. Des ralentissements sur la 33 à hauteur de Dombasle-sur-Meurthe dans le sens Nancy-Lunéville et sur la Nationale 57 à hauteur de Flavigny-sur-Moselle juste avant les travaux. Secteur Épinal, des bouchons Faubourg de Nancy, sur le secteur de Saint-Dié. Là aussi des travaux qui vous ralentissent un petit peu sur la Nationale 59 entre Saint-Dié et la Voivre. Un accident, un premier accident à vous signaler sur l'autoroute entre A31 entre l'aire de Montigny-le-Roi et l'aire du Bois de Chaumont. Et puis un deuxième accident à vous signaler dans les Vosges toujours. Accident sur la départementale 434 entre Épinal et Certigny. C'est au niveau du panneau d'entrée de la ville de Dounou qu'a eu lieu cet accident. Deux voitures sont impliquées, dont une qui s'est retournée et qui est partie dans le fossé. Les pompiers ne sont pas encore arrivés sur place. Prudence si vous êtes dans le secteur. Et merci à Sandrine qui nous a appelé au standard de Magnum la radio. Radar, accident, embouteillage, en cas de problème, vous faites comme Sandrine, vous appelez le 03 29 08 08 87.

0: Direction le week-end avec un magnum de hit. On vient d'écouter Lewis Capaldi.
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0: Allez, c'est le moment de jouer au Quiz Tonique. L'auditeur ou l'auditrice qui donnera 3 bonnes réponses à la suite en moins de 30 secondes cet après-midi remportera ses 2 entrées à Europa Park. On va jouer avec l'une d'entre vous, ce sera dans 5 minutes à peu près. 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Allez, c'est parti pour les inscriptions. On se retrouve dans quelques instants, le temps d'écouter DC's et Théodora pour Mélodrama ou encore Anastasia pour la suite des hits.

0: genre de son qui met de bonne humeur à l'approche du week-end. C'est Anastasia sur Magnum la radio.
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0: Allez, c'est l'heure de jouer au quiz tonique. On est au téléphone cet après-midi avec Benoît. Bonjour Benoît.
2: Bonjour Nathan.
0: Comment ça va?
2: Très bien, et vous?
0: Ouais, super. Vous rentrez du boulot, Benoît? Ou toujours au taf à cette heure-ci?
2: Non, je rentre du boulot.
0: Ok, vous habitez où?
2: À Décimont, près de Bruyères.
0: Décimont. Alors, on est dans les Vosges, vous le disiez, juste à côté de Bruyères. On va tenter de vous offrir deux entrées pour aller à Europa Park, histoire de bien démarrer le week-end, mon cher Benoît. Mais pour gagner vos deux entrées gratuites, on va jouer ensemble au Quiz Tonique. Le principe du jeu reste simple, hein, il reste le même surtout, pour ceux qui connaissent. Je vais vous poser une série de questions. Chaque bonne réponse donnée vous rapportera un point. Attention, une mauvaise réponse donnée, le score retombe à zéro. Si vous le souhaitez, vous pouvez aussi passer la question pour préserver vos points. Et votre objectif, en moins de 30 secondes, ce sera de donner 3 bonnes réponses à la suite. Est-ce que vous êtes prêts?
2: Prêt.
0: Allez, c'est parti pour le Quiz Tonique.
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0: Quel est le pays le plus petit du monde, le Vatican ou Monaco?
2: Le Vatican.
0: Oui. Combien font 12 divisé par 12? Oui. Sous quel nom de scène connaît-on mieux l'humoriste Michel Colucci?
2: Coluche.
0: Oui. Quelle émission a débuté en 2001 sur TF1 avec à sa tête Laurence Boccolini?
2: Je passe.
0: Quel jeu vidéo se déroule dans la ville fictive? Allez, c'est bon, c'est passé, c'est passé. C'est passé pour Benoît qui nous a donné 3 bonnes réponses à la suite et qui a passé sur la dernière, qui a assuré la victoire. Bien joué Benoît, vous remportez 2 entrées à Europa Park.
2: Merci beaucoup.
0: Voilà, c'est mérité. Alors effectivement, c'est bien le Vatican, le plus petit pays du monde. 1 point, 12 divisé par 12, ça fait bien 1, 2 points. Michel Colucci, son nom de scène, c'est bien Coluche. Absolument, c'était Coluche. Donc 3 points. Et puis la dernière question, tiens, pour du beurre, vous auriez répondu quoi? Quelle émission a débuté en 2001 sur TF1 avec à sa tête Laurence Boccolini?
2: Je sais plus le nom de l'émission.
0: C'était
2: le maillon faible.
0: Oui, c'est peut-être. Ça. Ouais, vous l'avez trouvé vous-même. Bien joué. Ouais, c'est ça. C'était le maillon faible. Effectivement, ça nous aurait fait 4 points. Bon, peu importe, j'en demandais 3. C'est gagné, Benoît. Je vous envoie vos 2 entrées à Europa Park chez vous, à la maison.
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0: Belle fin de journée, bon début de week-end sur Magnum la radio. 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Amateurs de VTT, vous avez rendez-vous ce week-end à Gérardmer pour l'Ultra Raid. L'événement affiche complet avec plus de 900 inscrits cette année. L'Ultra Raid, c'est quoi? C'est une grande course de VTT type marathon, une course internationale puisqu'il y aura des VTTistes de toutes les nationalités. C'est la deuxième édition cette année. Ça se passe donc ce week-end, ce vendredi 19, samedi 20 et dimanche 21 juin au pied de la station de la Moselaine pour suivre l'Ultra Raid de Gérardmer. 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Retour des hits dans un instant, on va écouter Riguera, Vamos a la Playa, il y aura aussi Angèle avant 18h. Et puis à 18h, les infos régionales avec Zoé Thomas.
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1: Excellente fin de journée, bon début de week-end sur Magnum la radio. On démarre cette nouvelle heure avec les infos, il est 18h. L'actu de ce vendredi 19 juin avec Zoé Thomas. Bonsoir Zoé.
2: Bonsoir Nathan, bonsoir à tous. La gendarmerie des Vosges lance un appel à témoins pour la disparition inquiétante d'un sexagénaire à Moyenmoutier. Âgé de 67 ans, l'homme a disparu depuis hier après-midi. Il a quitté son domicile à pied. Mesurant 1m60, il est de corpulence moyenne, les cheveux grisonnants avec une calvitie apparente. Au moment de sa disparition, il portait un jean et un t-shirt gris clair. Si vous disposez d'informations permettant de le localiser, composez le 17. Dans les Vosges, la justice a suspendu l'arrêté préfectoral autorisant des tirs sur les grands cormorans, espèces protégées autour des piscicultures. Le tribunal administratif de Nancy a estimé que les atteintes aux ressources piscicoles n'étaient pas suffisamment établies. Ces tirs sont donc suspendus jusqu'à nouvel ordre. L'association Oiseau Nature avait demandé cette suspension. Alors que 53 départements sont placés en vigilance orange canicule, ce vendredi, nombreux seront ceux qui chercheront à se rafraîchir près de l'eau. Mais attention, les canaux et les rivières restent des lieux particulièrement dangereux. En 2025, 169 personnes se sont noyées dans les cours d'eau en France. Les mineurs sont particulièrement touchés. À l'approche de la saison estivale, Voies navigables de France tire la sonnette d'alarme et relance sa campagne de prévention « Coule pas ton été ». Yannick Payot, responsable du service territorial du canal des Vosges chez Voies navigables de France, nous en dit plus.
3: En dehors des espaces aménagés, les risques liés à la baignade sauvage peuvent avoir des effets importants, voire mortels. Voies navigables de France souhaite mener cette prévention et cette alerte sur les risques dans les différents cours d'eau. Les risques sont assez multiples, avec des conséquences plus ou moins graves. Les sauts depuis les ponts peuvent avoir des conséquences très graves. À la surface de l'eau, on ne voit pas ce qu'il y a en profondeur. Il peut y avoir localement des blocs béton, des tuyaux métalliques. Et forcément, un choc dessus peut entraîner des conséquences très graves. Également, une baignade à proximité des écluses et des barrages, des phénomènes d'aspiration peuvent aspirer les personnes qui s'y trouveraient et causer une noyade. En cas de forte chaleur avec des températures extérieures de l'ordre de plus de 30 degrés, l'eau reste relativement fraîche et on peut avoir des risques d'hydrocution.
2: Pour connaître les lieux de baignade autorisés près de chez vous, renseignez-vous auprès de votre mairie ou sur vnf.fr. Face à la vague de chaleur qui touche la Lorraine, plusieurs établissements scolaires adaptent leur fonctionnement. En Meurthe-et-Moselle, des fermetures partielles ou totales sont annoncées à Nancy, Colombelles-et-Belle, Jeuf et Gorcy à partir de lundi. En Moselle, les écoles de Moyeuvre-Grandre et de Courcelles-Chaussy fermeront également lundi et mardi après-midi. Des accueils sont parfois maintenus pour les familles qui ne disposent pas de solution de garde. La fête de la musique a lieu ce dimanche 21 juin. À cette occasion, une grande partie de plusieurs centres-villes de la région sera offerte aux piétons et aux groupes pour profiter au mieux de l'événement. À Épinal, les places de stationnement devront être libérées pour 17h30 dans le périmètre de la manifestation et la circulation sera interdite dès 18h30. Les parkings du Champ de Mars, Saint-Nicolas et Saint-Michel seront à votre disposition pour vous stationner et profiter au mieux et en musique de la plus longue nuit de l'année. Et puis c'est officiel, les Louves de Saint-Dié évolueront bien en Liga féminine de volley la saison prochaine. La Ligue nationale et le gendarme financier du volley ont validé l'engagement du club vosgien pour l'exercice 2026-2027 sous condition d'un encadrement de la masse salariale. Une décision qui confirme le maintien du club au plus haut niveau national.
1: Et d'ailleurs, il y a le mercato qui est en train de se faire là en ce moment. Il y a des nouvelles arrivées chez les Louves de Saint-Dié. On va suivre tout ça évidemment sur Magnum la radio. Merci Zoé, on se retrouve à 19h.
2: À tout à l'heure.
1: À tout à l'heure.
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1: Nous sommes toujours en vigilance orange canicule. Ces fortes chaleurs sont propices à la formation de cellules orageuses. Attention au risque d'orage pour ce début de soirée. Si ça éclate, au cas où ça éclate, ce sera très localisé et assez violent. Donc soyez très prudents. Le temps pour le week-end s'annonce tout aussi estival. Du soleil pour tout le monde, du soleil pour samedi et pour dimanche. Mais le risque d'orage est toujours présent pour tout le week-end. Côté Mercure, il va faire très chaud hein, d'ailleurs ce week-end. Comptez par exemple 32 degrés à la Bresse, 33 degrés pour Remiremont et Vittel, 34 degrés à Épinal, 35 degrés pour Chaumont et Nancy, 36 degrés sur la plaine alsacienne. Des températures qui seront à peu près similaires pour dimanche.
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0: Belle fin de journée avec Alex Warren sur Magnum.
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0: Et avec du soleil et un Magnum de hit pour vous accompagner vers le début du week-end. On va écouter un ancien de la Star Academy, c'est Charles Doré. Il y aura aussi Evanescence avec Bring Me To Life. Et puis on va continuer la distribution de cadeaux ce soir pour cette dernière heure à vos côtés. Je vais vous offrir votre repas gratuit à l'auberge du Ruxellier. L'un ou l'une d'entre vous va remporter son repas menu du jour à l'auberge du Ruxellier à Schnimenil. On va jouer dans quelques instants, restez avec nous.
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0: Et on fait un coucou à Anthony Ornella qui nous écoute en ce moment sur la route du week-end. Excellente fin de journée sur Magnum la radio.
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0: 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D'ailleurs, restez bien branchés sur Magnum la radio, puisqu'on donnera le nom du gagnant dans 5 minutes. Le temps d'écouter Benson Boone avec Mystical Magical.
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Ça se bouscule ce soir pour gagner le repas à l'auberge du Ruxellier à Chiménil. On vient de faire le tirage au sort à l'instant et c'est Aurélie qui habite à Thaon-les-Vosges qui remporte son repas à l'auberge du Ruxellier. Bravo Aurélie, vous êtes notre gagnante. On va vous rappeler hors antenne pour vous envoyer le cadeau à la maison. Voici Florent Pagny sur Magnum.

0: C'était en concert au Stade de France la semaine dernière. C'est David Guetta avec Jennifer Lopez sur Magnum.
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0: Flashback, tous les soirs on remonte le temps et ce soir on parle de l'année 1981. Mitterrand était encore président, le mariage de Charles et Lady Diana ou encore la disparition de Bob Marley et du grand Georges Brassens. 81, c'est le début de la fameuse décennie 80. À l'Assemblée nationale, on vote une loi historique, l'abolition de la peine de mort, portée par le ministre de la Justice de l'époque, Robert Badinter.
3: Demain, grâce à vous, la justice française ne sera plus une justice qui tue.
0: Au cinéma, en 1981, Pierre Richard et Depardieu se partagent l'affiche dans le film La Chèvre. Belmondo joue les agents secrets dans le film Le Professionnel. Et on retrouve aussi Louis de Funès dans La Soupe aux Choux, film dans lequel il incarne un fermier qui voit débarquer un extraterrestre chez lui.
4: Que buviez-vous quotidiennement?
5: Je sais pas moi, 5-6 litres, comme le Bombay.
4: Mais vous êtes fous!
0: En parlant d'alcool d'ailleurs, on arrose un mariage outre-Manche cette année-là, celui de la princesse Lady Diana et du prince Charles. Mariage princier célébré à la cathédrale Saint-Paul de Londres le 29 juillet 1981.
6: Ce 29 juillet 1981, 750 millions de téléspectateurs aimantés par cette cendrillon sortie du carrosse, Lady Diana Spencer.
0: Côté musique, en 81, le groupe Genesis sort l'album Abacab, 11e album pour le groupe de Phil Collins. De son côté, Jean-Jacques Goldman sort son premier single, un immense carton. Suffira d'un signe. Et enfin, Alain Chamfort dévoile son album Amour année zéro, son 5e album.

Ce soir, c'était un flashback sur l'année 1981. 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
1: Manon Lisa sur Magnum La Radio.
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1: La soirée ne fait que démarrer, on va lancer dans quelques instants la plus grande discothèque de la région avec que des tubes qui font danser, le meilleur des tubes des années 80, 90, 2000. Avant ça justement, on va retourner dans les années 80, on va écouter le groupe Imagination avec Justin et les jeunes. Et puis à 19h, on retrouvera aussi Zoé Thomas pour les infos régionales et pour la météo. Bon début de soirée, bon début de week-end sur Magnum La Radio, restez avec nous.
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1: Allô, Julie ?
5: Oui ?
1: Est-ce que vous avez des vinyles à la maison ?
5: Oui, j'en ai plein.
1: Eh ben, va falloir les conserver. Pourquoi ? The summer is magic. Oui ! Parce que c'est vous qui remportez la platine vinyle, Julie, bravo !
5: Ah, super !
1: Un cadeau offert en partenariat avec Sam Informatique. Vous avez quoi comme vinyle à la maison ?
5: Michael Jackson, David Bowie,
1: très bien.
5: De l'électro, de la pop, du rock, un peu tout.
1: C'est donc Julie de Fontenay qui remporte la platine vinyle Audio Technica. Bravo, Julie !
5: Merci beaucoup !
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1: Bonne soirée, bon week-end sur Magnum La Radio. On démarre cette nouvelle heure avec les infos. Il est 19h quasiment. Dernier coup d'œil sur l'actu et sur la météo aussi. On retrouve Zoé Thomas. Bonsoir Zoé.
2: Bonsoir Nathan, bonsoir à tous. La gendarmerie des Vosges lance un appel à témoins pour la disparition inquiétante d'un sexagénaire à Moyen-Moutier. Âgé de 67 ans, l'homme a disparu depuis hier après-midi. Il a quitté son domicile à pied. Il mesure 1m60 et de corpulence moyenne, a les cheveux grisonnants avec une calvitie apparente. Au moment de sa disparition, il portait un jean et un t-shirt gris clair. Si vous disposez d'informations permettant de le localiser, composé le 17. Dans le Bas-Rhin, la police nationale lance aussi

0: Un appel à témoins pour retrouver Lucas, 11 ans. Le garçon a disparu hier midi à Bischheim après avoir été vu à la sortie du collège. Il mesure 1m50, a les cheveux et les yeux marrons et portait un t-shirt sombre, un sac à dos et des baskets. Il présente une cicatrice au niveau de la bouche. Toute personne disposant d'informations est invitée à contacter la police au 17. Un camion transportant du gravier s'est couché ce vendredi vers 16h sur la RN57 à Fougerolles-Saint-Valbert dans le sens Épinal-Vesoul. Légèrement blessé, le conducteur a été transporté à l'hôpital pour des examens. La circulation a été maintenue dans un premier temps avant une interruption prévue pour permettre le relevage du poids lourd. Les gendarmes et la DIRST sont sur place. À l'école, la souffrance des personnels explose en Meurthe-et-Moselle. Le syndicat FSUS Nuit PP54 tire la sonnette d'alarme. Les signalements de violence ont plus que doublé en un an. Ambre Desrumaux est chargée des débuts de carrière au sein du syndicat, on l'écoute.
1: On observe des personnels en souffrance par manque de moyens. En fait, on est dans une situation où les collègues n'ont plus de personnes pour les aider. C'est-à-dire qu'avant, on avait des RASED complets. Pour préciser, un RASED, c'est un réseau d'aide spécialisé aux élèves en difficulté. Dans ce RASED-là, il y avait une psychologue scolaire, un enseignant ou une enseignante spécialisée dans toutes les questions de difficultés scolaires et une autre spécialisée dans toutes les questions de difficultés comportementales qu'on appelait Maître G. Et il en reste très peu dans le 54. C'est vrai qu'on n'a plus d'interlocuteurs dans les écoles aussi pour nous aider, pour prendre en charge ces élèves qui ont des besoins particuliers, quoi. Ce que subissent certains personnels, c'est la goutte d'eau. Et pour les AESH, c'est la même chose. On est à bout de souffle, en fait. La difficulté scolaire et les difficultés de comportement viennent s'ajouter à une souffrance généralisée, en fait.
0: Des propos recueillis par Juliette Chang. Face à cette situation, la FSUS Nuit PP 54 a interpellé le DAZN par une lettre ouverte restée sans réponse à ce jour. Le syndicat a aussi lancé une enquête flash auprès des enseignants pour documenter ces difficultés. Dans le reste de l'actualité, à Épinal, un troisième rassemblement est annoncé lundi à 19h devant le tribunal judiciaire en réaction à la mort de la petite Liana. À l'appel de collectif, les participants souhaitent réclamer une loi contre les violences sexuelles et organiser une action symbolique sur place. À Nancy, une réunion publique est organisée au tribunal judiciaire ce lundi à 19h également. Le sujet abordé lors de cette assemblée sera le traitement judiciaire des violences au préjudice des mineurs. Le procureur et la présidente du tribunal sont à l'initiative de cet événement. Plus d'infos sur magnumlaradio.com. Tout le Grand Est est en vigilance orange canicule et dans les Vosges, la canicule perturbe fortement le trafic ferroviaire. Plusieurs trains au départ d'Épinal, Remiremont ou encore Charmes ont été supprimés ce vendredi. La SNCF indique adapter son plan de transport aux fortes températures et précise que tout train sans climatisation ne prendra pas le départ. Des perturbations restent possibles ce week-end. Et face aux fortes températures, la ville de Nogent ouvre gratuitement sa piscine Suzanne Berliou. L'accès sera libre ce samedi, dimanche et mercredi aux horaires habituels. Cette mesure exceptionnelle pourrait être reconduite en fonction de l'évolution de la météo. Et puis c'est officiel, les Louves de Saint-Dié évolueront bien en Liga féminine de volley la saison prochaine. La Ligue nationale et le gendarme financier du volley ont validé l'engagement du club vosgien pour l'exercice 2026-2027 sous condition d'un encadrement de la masse salariale. Une décision qui confirme le maintien du club au plus haut niveau national. Plus d'infos sur magnumlaradio.com.
2: Vous vouliez faire une émission en direct au bord de la piscine.
0: On va aller à Nogent.
2: On a trouvé la solution. Bon week-end Zoé.
0: Bon week-end Nathan.
2: Merci. Bon week-end, au revoir Zoé.
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2: Nous sommes toujours en vigilance orange canicule, comme le disait Zoé à l'instant. Ces fortes chaleurs sont propices à la formation de cellules orageuses. Attention au risque d'orage pour cette nuit. Si ça éclate, ce sera très localisé, assez violent, donc soyez prudents cette nuit. Le temps pour le week-end s'annonce tout aussi estival, avec du soleil pour tout le monde, du soleil samedi et également dimanche. Mais le risque d'orage est toujours bien présent. Côté Mercure, il va faire très très chaud hein, ce week-end. Comptez par exemple 32 degrés au bord du lac de Xonrue-Longemer, 33 degrés à Remiremont et Contrexéville, 34 degrés à Épinal. On attend 35 degrés demain après-midi à Nancy et Chaumont, 36 degrés maximum sur la plaine d'Alsace, à des températures qui seront à peu près similaires pour dimanche.

0: Allez, c'est parti, Undo Stress, c'est parti pour le week-end. Je vous souhaite de profiter évidemment à fond du week-end. Faites attention quand même, il va faire très très chaud ce week-end. Pensez à boire régulièrement de l'eau et à vous hydrater aussi. La plus grande discothèque de la région vous accompagne pour ce début de soirée. On ouvre en grand les portes du week-end avec du Britney Spears. Il y aura aussi Kylie Minogue ce soir, les Gibson Brothers, Junior Senior, Bruno Mars ou encore partenaire particulier. Bon début de soirée sur Magnum et bon week-end.
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